0: à contraindre et à contrôler l'autre, le privant de fait de son autonomie. Et un projet de transformation urbaine prend forme à Stansted, où un ancien site en bordure de la rivière...
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6: 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Ici Marianne Roy et voici les infos M105. La 35e édition du brunch BMP a permis d'amasser plus de 35 000 $ pour les soins de santé à Bromissisquoi grâce à la participation de plus de 300 invités. Cette année, tous les profits du brunch serviront à l'achat de moniteurs de signes vitaux pour les cliniques externes spécialisées et le service de médecine de jour de l'hôpital. La journée a aussi été marquée par un hommage au bénévole Murray Dover, souligné pour son engagement de longue date. Le brunch a permis d'amasser plus de 340 000 $ au cours des 35 dernières années afin d'améliorer et de préserver l'accès à des services de santé de qualité à l'hôpital BMP. Un nouveau dispositif permettant de détecter le cannabis dans la laine dans les heures suivant la consommation est désormais accessible au Québec. Le test est comparable à l'alcotest, mais adapté au cannabis.
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1: De la partie. Voilà, pour plus de détails et d'autres nouvelles, rendez-vous à m105.ca.

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3: Ici Marianne Roy et voici les infos M105. La troisième édition de la Coupe Québec sera présentée au Centre sportif Léonard Grondin tout le week-end. Du 22 au 24 mai, Granby sera l'hôte des meilleurs espoirs du hockey junior triple A québécois en vue du prochain repêchage du circuit. Le tournoi regroupe plusieurs joueurs âgés de 15 à 18 ans provenant des 13 organisations du circuit, mettant en compétition 8 formations. Pour tous les détails de l'événement, vous pouvez visiter le site Coupe Québec. La Cour suprême du Canada a reconnu la violence entre partenaires intimes comme un délit juridique distinct permettant de demander dédommagement aux civils. La décision rendue concernant le cas d'une femme qui a subi des violences physiques et psychologiques de la part de son mari au cours d'un mariage de 16 ans. Le jugement ajoute que cette forme de violence ne se limite pas aux abus physiques ou psychologiques, mais englobe tous les comportements abusifs d'un partenaire visant à contraindre et à contrôler l'autre, le privant de fait de son autonomie. Et un projet de transformation urbaine prend forme à Stanstead, où un ancien site en bordure de la rivière Tomifobia sera converti en parc public. Ce samedi, un dépavage participatif réunira des bénévoles pour retirer l'asphalte à la main et préparer le terrain à être végétalisé. L'initiative vise à créer un mouvement citoyen pour réduire les îlots de chaleur et favoriser le verdissement des milieux urbains. C'est le groupe Désourdi, une entreprise de Bromont, qui s'occupe de la réutilisation des déchets générés. Voilà, pour plus de détails et d'autres nouvelles, rendez-vous à m105.ca.

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3: M105 le matin en ce jeudi. On est le 21 mai aujourd'hui. C'est le retour de Stéphane Côté aux informations. Bonjour Stéphane.
4: Bonjour l'enfant prodige.
3: Je l'ai pas dit moi, mais tu l'as pensé.
4: Je vais aller faire de la réno parce que Stéphane ne pourra plus sortir du studio, je pense. Ouais, la partie est plus assez grande.
3: C'est lui-même qui l'a dit en premier, je tiens à le dire.
4: Imagine-toi. Sauto-crinque.
3: Voilà, exact.
5: Hey, bonjour Martin.
4: Salut Stéphane.
5: Tu es content que t'es Canadien.
4: Ça a pris du temps. Hein?
3: Ça a pas été très, très loin.
5: Tu dois être content que t'es Canadien. C'était très beau ce que je viens de dire.
4: Oh, avec le ton.
5: Il n'y avait aucun sarcasme.
3: Allons aux infos. On va en parler.
4: On a beaucoup de choses à parler.
3: Belle victoire. Ah, oui. On va en reparler dans les prochaines minutes.
4: Aussi. Mais effectivement, là, ça, c'est correct, la victoire, par exemple.
5: Oui.
4: Canadien, non, mais la victoire.
3: OK, on arrête ça maintenant. Il y aura une chanson de 2 minutes 10 tantôt où vous pourrez vous chicaner.
4: Ça fait deux jours qu'on ne s'est pas vu.
5: Stéphane, c'est ça, tu me manquais.
3: Martin, oui. J'éteins ton micro. Stéphane, oui. Prends tes feuilles de nouvelles.
5: Je les ai.
3: On va parler de Québec qui investit 3 millions à Bromont.
5: Exactement, c'est pour appuyer la construction d'une nouvelle usine de transformation de sirop d'érable du côté de Bromont, tu l'as dit. Un projet qui est porté par l'entreprise Les Produits d'érable Bromont, qui vise à développer donc des produits dérivés à valeur ajoutée là, et à répondre à la demande croissante sur les marchés internationaux. Alors, l'usine d'une superficie de 13 000 pieds carrés pourrait transformer jusqu'à 1,5 million de livres de sirop d'érable par année là, et créer 18 emplois spécialisés d'ici 2029. Québec souhaite ainsi renforcer sa compétitivité là, du secteur acéricole et favoriser la transformation locale de ce produit emblématique. Peut-être rappeler que 85% du sirop d'érable québécois est actuellement exporté, principalement vers les États-Unis. Il y a eu un pelleté de terre hier pour le quartier Luca. Ça s'est passé du côté de Granby. Ça marque le lancement de ce projet immobilier là qui est porté par le groupe Iridium. Le développement va comprendre 374 logements destinés à former un nouveau milieu de vie résidentiel. C'est d'une valeur de plus de 165 millions de dollars. C'est près de la moitié des unités offertes. Imaginez qu'ils ont déjà trouvé preneur. C'est situé à l'intersection des rues principales et Léo Gendreau. Quartier donc Luca qui prévoit également des phases locatives, des maisons de ville, une offre commerciale de proximité également. Événement qui a rassemblé des représentants municipaux, des promoteurs, des partenaires de ce projet. Et la 35e édition du brunch BMP, oui, a permis d'amasser là, plus de 35 000 $ pour les soins de santé dans Beaumont-Missisquoi grâce à la participation de plus de 300 invités. Et cette année, tous les profits de ce brunch vont servir à l'achat de moniteurs de signes vitaux pour les cliniques externes spécialisées, les services de médecine de jour à l'hôpital BMP, Broome-Missisquoi-Perkins. La journée donc a été aussi marquée par un hommage au bénévole Murray Dover, qui est souligné pour son engagement de longue date.
6: Le brunch BMP, c'est aussi un peu notre gala d'action bénévole à la Fondation BMP. Donc, c'est une opportunité qu'on utilise pour récompenser des gens qui s'impliquent de façon incroyable auprès de nous. Cette année, on a eu le grand plaisir de remettre le prix à M. Murray Dover, qui fait du bénévolat à toutes les semaines à la boutique depuis plusieurs dizaines d'années.
5: On vient d'entendre donc Francis Laramée de la Fondation BMP. Le brunch donc qui a permis d'amasser plus de 340 000 $ au cours des 35 dernières années. Tout ça dans le but d'améliorer et de préserver l'accès à des services de santé de qualité à l'hôpital Broome-Missisquoi-Perkins. Voilà pour l'essentiel de l'information. Détail autre nouvelle, c'est m105.ca.
4: Il y avait de l'émotion hier à Ottawa et les filles l'ont pas volé hier avec une victoire de 4-0. C'était 1-0 au début de troisième. C'est là que ça s'est passé. Abby Rock a été la vedette du match, a marqué deux fois. Le deuxième but, là, je vous le dis, là, c'est un but qu'on va revoir dans les jeux de la semaine. Elle a tout fait sur la patinoire. C'était incroyable. Après ça, la chaîne a débarqué pour la charge. Pour vrai, Anne-Renée Desbiens, encore une fois, très solide, signe un autre blanchissage. Et la victoire de Montréal remporte la Coupe Walter pour la première fois de son histoire. Puis de voir Marie-Philippe Poulin prendre la Coupe, la lever dans les airs avec les émotions et tout. Ça n'a pas été facile hein, cette année pour Marie-Philippe. La blessure, la défaite aux Jeux olympiques, tout ça mis ensemble là, finalement. D'ailleurs, elle a ajouté un autre trophée à sa collection, Marie-Philippe Poulin, celui de la joueuse par excellence des séries éliminatoires. Donc la victoire qui défait la charge d'Ottawa en 4 matchs et remporte sa première Coupe Walter. Maintenant, on va se tourner vers ce qui va se passer en Caroline puisque le Canadien jouera son premier match de la finale de la Association de l'Est face aux Hurricanes à Raleigh ce soir. Le match est à 20h. Martin Saint-Louis était absent de l'entraînement hier pour une affaire familiale, mais il sera à son poste. Ken Hughes, là, qui a donné un point de presse hier, le directeur général du Canadien, qui a dit « Inquiétez-vous pas, il va être là ». Joe Veleno était de retour à l'entraînement. Ça, c'est une bonne nouvelle. Lui qui a été frappé solidement dans le match numéro 6. Alors, ce serait intéressant de voir comment ça va se passer ce soir pour le Canadien. Ailleurs, dans la Ligue nationale, la finale de l'Ouest a débuté hier à Denver, au Colorado. Les Golden Knights de Vegas ont défait l'Avalanche 4-2 et prend les devants 1-0 dans cette série-là. Ça va être intéressant. Je pense que ça va être plus serré qu'on pense, cette série-là. Puis on parle baseball pour terminer. Les Guerriers Junior Elite défont les Cards de la Salle 6-4 à la Salle. Une deuxième victoire en autant de matchs pour les Guerriers face aux Cards. On joue le prochain match vendredi à Quaticook face aux Rockets. Et pour les Guerriers Seniors, eux, ils ont défait les champions en titre hier, les Castors d'Actonville 6-5 au stade Napoléon-Fontaine. On joue notre prochain match demain à Montréal face aux Jets.
3: On va aller à Cannes. 2 secondes. Le réalisateur montréalais Romain F. Dubois, que vous connaissez peut-être pas, mais là, son nom va circuler parce qu'il va repartir de Cannes avec une reconnaissance inattendue pour un tout premier projet en sélection officielle. Ça s'appelle Skinny Bottine. Ça s'est distingué dans le cadre de la Semaine de la critique, une section du Festival de Cannes dédiée aux cinéastes émergents. Et le film a remporté le prix Découverte Sony du court-métrage. Aujourd'hui, on prévoit du soleil, mais c'est pas de la grosse chaleur. Un maximum à 14 degrés. Ce soir, cette nuit, le ciel est dégagé avec un minimum à 0. Et oui, risque de gel. On vous l'avait dit qu'on allait avoir des températures un peu plus fraîches durant la nuit. On commence votre journée d'ailleurs avec 5 degrés et avec un gars qui est toujours en tournée de spectacle. Si vous voulez le voir pas trop loin au Centre des Arts Juliette Lassonde de Saint-Hyacinthe, c'est le jeudi 18 juin qu'il va être là. Marc Dupré, Danser la nuit, justement ce jeudi 21 mai. Bon réveil et bon début de journée avec l'équipe de

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3: Bon, je sais pas si c'est la dernière fois qu'on en parle, mais en tout cas, le cas Gilbert Rozon, la cause de Gilbert Rozon qui a connu un dénouement hier.
4: Ouais, exactement. L'ex-mania de l'humour devra payer 930 000 $ aux neuf plaignantes et renonce ainsi à son droit d'appel. Cette entente survient après la décision rendue le 31 mars dernier qui avait conclu que Gilbert Rozon avait agressé sexuellement 8 femmes condamnées à payer 880 000 $ aux plaignantes dans l'entente de règlement conclue hier. Il est inscrit que le défendeur s'engage à payer aux demanderesses la somme de 880 780 $ représentant le montant en capital des jugements. Et il a également indiqué que M. Rozon s'engage à verser 50 000 $ supplémentaires aux courageuses au plus tard le 18 juin. Donc j'ai dit le 9, mais c'est plutôt 8 femmes.
3: Ensuite, du nouveau Ed Sheeran.
4: Oui, exactement, du nouveau Ed Sheeran. Ed Sheeran qui, en fait, c'est nouveau, mais c'est sorti quand même il y a quelques jours. Ça s'appelle Repeat It. Je vous fais écouter un petit extrait. C'est un morceau collaboratif entre Ed Sheeran et un DJ qui s'appelle Martin Garrix. Ça s'appelle Repeat It et c'est sorti donc il y a quelques jours. Ça coïncide avec le 30e anniversaire du producteur. Tout a commencé, on dit, il y a 12 ans du côté d'Amsterdam. Soirée festive, les deux artistes se lient d'amitié, commencent à travailler ensemble. Mais la chanson reste un peu dans les cartons et finalement, elle va voir le jour. On en a finalement finalisé la production. Alors, vous avez entendu la voix d'Ed Sheeran avec le beat un petit peu plus électronique là, en dessous.
3: Et on tire la plug sur...
4: Ben, on a terminé hier, c'était The Late Show sur CBS. On a tiré la révérence, animée par Stephen Colbert, l'un des détracteurs les plus virulents de Donald Trump. Le programme disparaît. Pour la suite, on dit que Stephen Colbert a laissé entendre qu'il pourrait envisager une nouvelle émission sans toutefois donner de précision. Alors, ça aussi, ça reste à voir. Aux infos, dans les prochaines minutes, on va se parler du projet Loucan, parti financé par la nation Abénakis d'Odanak et de nombreux ménages qui estiment être dans le besoin. Eux autres aussi, ils se sont liés d'amitié. C'était au Joe, non? Roxane Bruno, Michael Bublé, et ça a donné la chanson Home.
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1: Ce matin. Parle-nous tout d'abord, Martin, du projet Luca.
2: Oui, ça bourdonnait déjà depuis quelques semaines là à l'intersection de la route 112 et de la 139. C'est un projet qui est annoncé depuis quelques mois même déjà. Et là, on a fait l'appel de terre officiel hier. C'est un gros projet quand même, qui a un total de 165 millions de dollars qui seront investis. Alors, on parle de 182 logements qui seront disponibles à l'été 2027 là-dedans. Il y a 79 condos qui vont être dans la première phase. Il y a déjà 47 qui sont vendus. Ça va vite. On parle de bâtiments quand même de 6 étages. On va avoir 93 logements locatifs dans cette première phase-là, dans un autre bâtiment de 6 étages. Puis après ça, il y a d'autres étapes là, qui s'en viennent avec deux immeubles, dont un de 8 étages, avec des condos, des logements en location, 152 espaces de stationnement souterrain, un total de 10 000 pieds carrés d'espace commercial également qui s'ajoute. Là, c'est une grosse affaire quand même. Jardin communautaire, espace barbecue, des terrains de pickleball, l'accès à la piste cyclable de la route des champs qui passe pas loin. Alors, ça vous donne une idée. Et ce qui est intéressant aussi là-dedans, c'est qu'un des partenaires financiers est la nation Abénakis d'Odanak. Ça, c'est dans la région de Nicolet-Trois-Rivières, dans ce coin-là. Ils sont sur le bord du fleuve de ce côté-ci, sur la rive sud. Et ils ont investi, là, on parle d'à peu près 35% de la valeur totale du projet là, viennent de cette nation là qui était sur place d'ailleurs, le chef, le dirigeant, je cherche le mot, en tout cas bref, vous comprenez ce que je veux dire. Il y avait même le vice-premier ministre Yann Lafrenière qui est le ministre responsable des relations avec les Premières Nations qui était sur place aussi. C'est la deuxième fois que la nation d'Odanak investit en dehors de leur réserve. Ils l'ont fait aussi dans un autre projet à Nicolet. Alors, d'ailleurs, sans eux, ça arriverait pas. Puis, ce partenariat-là est arrivé carrément, là, c'était pas prévu, des connaissances communes qui ont présenté les partenaires. Puis, c'est comme ça qu'on a fait le projet. Donc, c'est un gros projet sur plusieurs années. Vous allez voir changer le paysage pas mal. Ça bâtit beaucoup là-bas. Hein? Oui. Il y a l'hôtel de l'autre côté. Mm-hmm. Il y a un Wendy's qui est là maintenant. Ça se développe pas mal dans ce coin-là.
1: Ça a changé, en tout cas, beaucoup depuis les dernières années.
2: Oui, exactement. Oui.
1: Bon, est-ce que vous arrivez à la fin du mois puis vous trouvez que c'est mince dans le portefeuille? Wow. Il y a de nombreux ménages qui estiment être dans le besoin, Stéphane.
3: Oui, c'est une enquête de l'Institut de la statistique du Québec. Bon, si on parle d'Institut statistique, vous allez avoir quelques chiffres. Je vais essayer de pas trop en donner ce matin. On se réveille, on prend son café. Un Québécois sur trois dit que son revenu suffit pas à couvrir ses dépenses, ses bases, ses besoins de base, que ce soit le logement, l'habitation, l'habillement. Là-dessus, il y en a, même chez les bien nantis, là, chez les mieux nantis, on parle de 8% des ménages à revenus élevés qui, eux, font comme non, j'ai de la difficulté, et 15% des ménages à revenus moyens à élevés. Ceux qui se sentent à court d'argent, ben il y en a plus de la moitié qui espèrent que ça va s'améliorer, et ça se comprend, mais il y en a quand même 43% qui disent, ben eux, ils pensent que ça va stagner ou même ça va empirer. Alors, dépenses courantes qui deviennent difficiles, on parle, je sais pas moi, aller chez le dentiste pour se faire nettoyer les dents, exemple, réparer, remplacer un électroménager ou un meuble, avoir des loisirs non gratuits, parce que oui, on va dire, on va faire plein de loisirs, il y en a des gratuits, mais parfois on aimerait peut-être, je sais pas moi, aller faire une course de go-kart, aller jouer au quilles, bon, ce qui peut être un loisir là, non gratuit, mais ça fait partie des petites choses qu'on s'enlève, les petits plaisirs hebdomadaires, là. Et il y a d'autres difficultés également. C'est d'un coup sec, je sais pas, moi, 500 $ là, je tombe à court de 500 $ et je fais quoi? Là-dessus, il y a 60% des gens qui font comme, je sais pas ce que je vais faire. Je sais même pas où je vais aller chercher cet argent-là, même pour des vêtements neufs. Bref, c'est ce qu'on appelle une pauvreté invisible ou qui est non reconnue, là. Il y a des jeunes, surtout, c'est surtout les jeunes, ça va affecter les étudiants, entre autres, les jeunes également. Donc, ça a un impact social, ça, c'est sûr et certain. Des difficultés à créer des liens, l'isolement, ça va amener à l'isolement, des malaises avec les professionnels de la santé, exemple, moins d'engagement social ou même amoureux, parce que je dis, ben, il va falloir que je...
1: J'ai pas un appartement adéquat.
3: Exactement. Puis bon, si j'ai un petit chum ou une blonde, ben,
1: je veux sortir, on n'a pas, j'aurais pas d'argent.
3: Ça, donc, ben, je suis mal à l'aise. Donc, tant qu'à ça, j'aime mieux rester de ça. Bref, vous voyez, c'est beaucoup,
1: on réalise pas nécessairement, des fois, toutes les...
3: L'impact.
1: Exactement, ouais. L'impact
3: ben,
1: en arrière de ça.
3: Ben oui, les dommages collatéraux, tu sais, qu'on va dire.
1: Dans quelques minutes, pour vous autres, une chanson lumineuse, inspirante, et c'est pas moi qui le dis, c'est vraiment l'équipe autour de cet artiste-là. On dit, entre rêves qu'on nous dit, irréalistes et sécurité qu'on tente de nous imposer, le message est clair dans cette chanson-là. 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Et bien sûr, la chanson, c'est celle de Gabriel Fredette avec Le Bon Choix.
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1: Gabriel Fredette avec Le Bon Choix qui nous disait un peu que le bon choix, c'est celui qu'on fait avec le cœur. Il y en a qui suivent leur cœur et qui réussissent justement à tirer leur épingle du jeu avec leur entreprise notamment, puis on les met en lumière dans notre balado Affaires de famille.
2: Oui, il y a des belles histoires hein, derrière de grandes entreprises de la région et c'est ce qu'on raconte dans le balado Affaires de famille qui est animé par notre collègue Mélissa Dion-Deslandes. Et ce mois-ci ou cette semaine, en tout cas, bref, le dernier épisode qui est sorti, on vous raconte l'histoire des restaurants C'est Belge. C'est une belle histoire, ça aussi, vous le savez. Ils ont une très, très belle réputation ici. Deux succursales, une sur la rue Robinson, l'autre sur la rue principale. Un restaurant là, qui marie la finesse de la culture belge, mais aussi le québécois là-dedans, aussi à travers un menu gastronomique assez propre à eux. Donc, les deux cofondateurs qui ont bâti cette entreprise familiale-là sont au micro de Mélissa, viennent expliquer là, comment ils ont réussi à traverser les générations. Alors, vous allez trouver ça, bien sûr, sur toutes les plateformes, entre autres dans sur notre site Internet, dans la section balado du hub105.ca.
1: Et samedi, 7h50, on vous offre une petite bouchée là, dans l'émission du matin pour que vous puissiez découvrir de quoi il s'agit, ce balado. Dans les prochaines minutes, Stéphane s'installe pour vos infos. De quoi on parle, Steph?
3: Ben, il y a quelqu'un qui a été arrêté du côté de Saint-Hyacinthe, mais il pourrait avoir fait des victimes ici, je vous en parle.
1: Et Stromae s'en vient en musique.
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5: Bon début de journée, on est jeudi aujourd'hui, le 21 mai, on a actuellement 5 degrés et surtout, on a quand même un ciel pas si mal, un peu de nuages, mais des petits bouts de ciel bleu. Dans l'actualité, Stéphane, arrestation à Montérégie, un suspect aurait ciblé plusieurs victimes mineures.
6: Il s'appelle Xavier Réel, il a 25 ans, il est de Boucherville et la Sûreté du Québec qui indique qu'il aurait pu faire d'autres victimes. Alors, M. Réel a comparu au palais de justice de Saint-Hyacinthe hier pour faire face à des accusations entre autres d'agression sexuelle et d'introduction par infraction. Événement reproché qui se serait produit.
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1: Information, vous n'êtes pas sûr du numéro, faites à 911, on va vous référer assurément. Il y a un nouveau dispositif qui permet de détecter le cannabis dans l'haleine dans les heures qui suivent la consommation et qui est désormais accessible au Québec. Le test est comparable à l'alcotest, mais adapté au cannabis. Un outil donc fabriqué au Canada qui va détecter le THC dans l'haleine d'une personne qui aurait consommé du cannabis 4 heures plus tôt, soit la période la plus critique en matière d'altération de capacité. Alors, c'est à suivre ça aussi. Et la troisième édition de la Coupe Québec sera présentée au centre sportif Léonard Grondin toute la fin de semaine, donc à compter du 22 jusqu'au 24 mai. Granby, qui sera l'hôte de meilleurs espoirs du hockey junior 3A québécois en vue des prochains repêchages du circuit. Marco Sorel, propriétaire et directeur général de l'Indigo.
2: Nous autres, dans notre équipe, on a des beaux talents qui viennent des Gaulois, de Saint-Hyacinthe, puis des Cantonais de Magog. On a 4 joueurs sur notre formation qui sont déjà repêchés par notre organisation. Mathis Bernier, qui vient de Valco, il appartient au Phoenix de Sherbrooke. Puis, il va aller au camp d'entraînement du Phoenix de Sherbrooke. S'il ne fait pas la formation là-bas, il va venir jouer ici. Fait que, oui, ça risque, il risque d'avoir une belle carrière junior. Mais non, il y a d'autres beaux talents là, à travers l'équipe que vous allez découvrir là, dans le week-end. Là,
1: Alors, le tournoi qui regroupe plusieurs joueurs âgés entre 15 et 18 ans proviennent de 13 organisations du circuit qui met en compétition donc 8 formations, horaires et activités. Allez sur Coupe Québec, donc sur le site de Coupe Québec. Voilà pour les informations. 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
3: La victoire de Montréal est championne de la Coupe Walter. Une belle rencontre hier, une belle victoire de 4-0 face à la Charge d'Ottawa. On élimine la Charge en 4 rencontres. Une première donc dans l'histoire de l'équipe à Montréal. Abby Roque a été à la vedette hier, a marqué 2 fois. Anne-Renée Desbiens signe le blanchissage et Marie-Philippe Poulin a été nommée joueuse la plus utile à son équipe pendant les séries. Alors, ça va être la fête déjà à Montréal qui a un énorme week-end de sport. On va en reparler parce qu'il y a le Grand Prix également là, qui va débuter dans les prochains jours à Montréal, plus le Canadien qui débute sa série face aux Hurricanes de la Caroline ce soir. Ça débute à 20h à Raleigh. Martin Saint-Louis était absent de l'entraînement hier pour une affaire familiale, mais il sera à son poste, inquiétez-vous pas. Joe Valeno était de retour également à l'entraînement. Le Canadien qui n'a pas eu beaucoup de repos. Les Hurricanes, ils en ont eu pas mal. On va en reparler tantôt. Ça va être intéressant de voir ça ailleurs. Dans la finale de l'Ouest, ça débutait hier au Colorado. Les Golden Knights de Vegas ont défait l'Avalanche 4-2 pour prendre les devants 1-0 dans la série. Et il y avait du baseball également hier. Les Guerriers Junior Elite ont défait les Cards à la salle 6-4. On jouera vendredi face aux Rockets à Quaticook. Et pour ce qui est des Guerriers Seniors, ils ont défait les Castors d'Actonville 6-5 au stade Napoléon-Fontaine hier soir. On jouera le prochain match demain face aux Jets à Montréal.
4: Aujourd'hui, on prévoit du soleil avec un maximum à 14 degrés et ce soir, cette nuit, ciel dégagé avec un minimum de 0, risque de gel au sol. J'en profite pour saluer Steven qui hier célébrait son anniversaire puis qui nous avait appelé pour nous dire, t'annonces la pluie Marie-Ève, mais dès 9h, il va faire beau et c'est vrai, c'est ce qui est arrivé à compter de 9h. Il n'y a pas eu de pluie, ça a été une belle journée. Actuellement, on a 5 degrés à Granby, même chose à Cowansville.
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3: Ah, j'ai plein de choses. Un petit tour du monde, ça vous tente-tu?
4: Oui!
3: Hey, on va parler de soccer. C'était la finale de la Premier League en Grande-Bretagne. Une ligue de soccer mythique. Il y a un joueur qui s'est retrouvé face à l'air.
4: Hey,
3: on va s'en reparler tantôt. Oh. Parce qu'il n'y avait pas beaucoup de monde qui regardait le match. Vous entendez l'ironie ici. En Australie, c'est dangereux d'ouvrir un paquet de salades, ça a l'air.
6: Ah ouais?
3: Okay. Stéphane, je te verrai là-dedans, toi. Ouais. T'aimerais-tu ça conduire une voiture chou-fleur pendant le Tour de France?
6: Ah bon, oui.
3: Je savais, je vais te dire comment.
6: OK.
4: Hey, parlant de fesses à l'air, tu sais, les gens là, qui ont comme la craque un peu à l'air, là, puis qui s'en rendent pas compte.
3: Ouais.
4: Là. Comment ils peuvent ne pas s'en rendre compte? Mais ça, ça siffle entre les fesses.
3: C'est un odeur,
4: hein? Ouais? Hein?

0: tendance à 6h39 à M105 à la radio de la Haute-Yamaska. Bon, mais c'est quoi? Généralement, quand tu joues un sport, tu as un équipement sportif. Je comprends pas que tu puisses te ramasser les fesses à l'air. C'est ce dont tu veux nous parler en premier.
1: On va commencer, avec ce match. On était en finale de la Premier League. Il y avait le club de Arsenal qui était là, un club mythique qui est basé à Londres. Ça faisait longtemps, ça faisait 22 ans qu'il n'avait pas gagné le championnat de la Premier League. Ça va bien, le match commence. Vous savez, il y a des substitutions dans le match vers la 77e minute.
2: On parle de soccer.
1: Oui, c'est ça. Alors, ça fait 6 minutes que le défenseur équatorien Pierrot Hincapié est rentré dans le match. Et là, il est en train de disputer le ballon avec un de ses adversaires. Il tombe. Et son adversaire, malencontreusement, au moment où lui tombe, son pied accroche entre les deux jambes. Le joueur et les short palms, mon ami.
0: Mais voyons!
1: Il a les fesses à l'air complètement. Pensez-y, là, il y a des milliers de personnes dans le stade. C'est des immenses stades en Europe.
0: Il y a un arrêt à ce moment-là, au moins?
1: Le jeu a continué. Le gars, il a relevé ses culottes, puis il a continué. C'est juste qu'il y a des millions de spectateurs qui ont vu Fofoun à la TV.
2: Ouais.
1: Mais tu sais, c'est vraiment un mauvais addon. Allons en Australie. Drôle. Ben oui, c'est ça. Ça arrivera pas au hockey parce que c'est attaché, cette histoire-là.
0: C'est drôle, mais pour le gars, quand même.
2: Ils prennent leur douche après. Même s'il y a 2 millions de paires de yeux qui te regardent de plus.
1: En Australie, il y a deux colocs, c'est tranquille à la maison, ils sont en train de faire de la bouffe, ils se préparent un souper, et le gars décide de faire de la salade, ouvre le paquet de salade.
2: Araignée, non?
1: Hey, c'est plus gros que ça.
2: Ah ouais?
1: Il a trouvé une grenouille vivante.
2: Oh.
0: Ah!
1: Oui.
0: Dans son sac de salade.
1: Une grenouille grosse comme la paume de sa main.
0: Ben voyons!
1: Était vivante. On parle d'une rainette, selon un spécialiste de la grenouille. Et là, évidemment, la compagnie salade a dû faire ce qu'on appelle du damage control.
0: Ah, moi, je pensais que c'était comme salade et cuisses de grenouille.
1: Ouais, mais était vivante, la grenouille. Elle était pas morte. Donc, on dit que c'est un incident isolé. L'enseigne qui a offert un nouveau sachet de salade à ses deux colocs. Et bien sûr, il y a une enquête interne parce qu'on veut savoir comment ça se fait que la grenouille s'est retrouvée là puis qu'elle n'est pas morte en plus.
0: En même temps, tu sais, on s'entend-tu que de la salade, ça pousse dans un champ, il y a des bébés.
1: À grosseur qu'elle avait.
0: Ouais, je peux pas. Effectivement, elle était peut-être bien cachée, elle faisait peut-être un beau petit dodo entre deux feuilles de salade.
1: Je te rappelle qu'elle était grosse comme la paume de la main. OK. C'est pas petit, ça, quand même. On va parler du Tour de France. Là, Stéphane, oui, je sais. Il y a une équipe, l'équipe Leclerc, qui, si vous connaissez le cyclisme, vous devez la connaître, là, qui fait toujours des stunts à chaque année lors du Tour de France. Parce que, vous savez, c'est des caravanes, hein? C'est des immenses autobus. Puis il y a d'autres véhicules qui suivent en arrière. Et à chaque année, on arrive avec des véhicules un peu spéciaux. On a notamment eu un véhicule en forme de melon et fraise. On a eu un poireau électrique et là, cette année, ce sera un chou-fleur électrique. Oh. Et là, on cherche quelqu'un pour le conduire.
2: J'aimerais
1: Stéphane, t'aurais du fun, je pense. Faut que tu sois disponible du 2 au 26 juillet pour le Tour de France masculin et du 1er au 10 août pour le Tour de France féminin.
2: Je prends congé.
1: As-tu? Écoute, ça dit, cette personne doit être sympa et avoir de l'énergie. Je pense que ça va bien avec toi. Être animé d'un bon esprit d'équipe, je pense. Hein. Marie, t'es-tu d'accord?
0: Oui,
1: quand même, c'est ça. Est-ce que t'as un permis B depuis au moins 3 ans?
2: Ben oui.
1: Écoute, moi, si j'étais toi, j'écrirais à l'équipe. Je te donnerai l'adresse courriel.
2: D'accord.
1: Et tu pourrais peut-être conduire ce véhicule en forme de chou-fleur autour de France.
0: Pas. Moi, je pense qu'on devrait essayer de trouver un véhicule particulier ici pour nos différentes parades à Grande Baie. Je lance l'appel aux gens qui ont des idées.
1: Pourrait être en forme de mimi-micro.
0: Ah, ça pourrait être le fun, ça.
1: Oui.
0: Voici Sarah Dubourg.

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2: On va se rappeler qu'il y a à peu près un an, on annonçait que on allait retirer les cellulaires dans les écoles. Mm-hmm. Comment ça se passe?
3: Écoute, on a de beaux constats. Ici, Radio-Canada Estrie est allé se promener dans certaines écoles secondaires dans la région de Sherbrooke, puis ils ont fait aussi une espèce de questionnement aussi sur les autres centres de services scolaires, dont nous ici à Val-des-Serres. Puis on s'est rendu compte que dans à peu près tous les centres de services scolaires, les écoles de la région de l'Estrie, c'est à peu près le même constat. On s'est rendu compte que les élèves bougeaient plus, mm-hmm. Les activités sportives sont pleines, les activités culturelles sont pleines, puis les élèves, finalement, ça va super bien. Ben c'est ouais. Ça qu'on se rend compte. Et même le fait que les élèves bougent plus, ben on s'est rendu compte que l'attention était meilleure. Et ça, j'ai déjà parlé avec des professeurs de primaire notamment, et j'en salue un là, qui est à l'école à Adamsville, avec qui je joue au hockey, Sébastien, qui m'avait dit, moi, là, en rentrant, là, je l'ai fait bouger. On commence la journée le matin, j'ai fait bouger. Après ça, là, ils sont concentrés, ils sont prêts à apprendre. Mm-hmm. Ils ont comme sorti l'énergie de trop, là. Ben, c'est un peu la même chose qu'on fait comme constat. Puis pas juste à une école ou à un endroit, à un centre de service scolaire, c'est partout. Alors, tant mieux, c'est pas faux. Parce que je suis allé, moi, au gala méritas de mon ado il y a une semaine à peu près, à l'école L'Envolée, que je salue la gang là-bas. Et t'aurais dû voir la quantité de jeunes qui ont participé dans les équipes sportives, la quantité d'activités culturelles qu'ils ont nommées dans cette soirée-là, mm-hmm. C'est fou. Alors, les élèves là qui ont pas leur cellulaire, là, ben, ils ont trouvé qu'il y avait d'autres choses à faire dans la vie.
2: Exactement.
3: Et puis, ils sont pas malheureux. C'est ça qu'il faut retenir aussi. Alors, chapeau à tout le monde. C'est une bonne décision.
2: Sur ce, éteignez votre cellulaire et puis préparez-vous pour l'école.
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0: avec Mexico à M105. Ils s'en viennent bientôt dans la région, les gars de Caen. 6h55 à M105. Là, vous me voyez pas, mais ça fait depuis le début de la semaine que j'ai pas les cheveux à mon meilleur.
1: Ben, moi pis Steph, on te voit, pis c'est pas super, finalement,
0: ben, Mario. Stéphane, non, est arrivé, pis il me regardait tantôt, pis il dit, t'as-tu coupé tes cheveux? T'as-tu changé quelque chose?
1: Il a osé aller là.
0: Tu sais, ben il s'est demandé si j'avais de quoi moi, différent. Honnête. Parce que, en fin de semaine, j'étais allée à mon bateau, pis j'ai oublié mon fer plat là-bas. Puis là, je me suis dit, ma fille, elle a un fer plat que j'avais donné. Elle s'en revient à la maison. J'ai demandé de l'amener parce que elle l'a oublié, elle aussi.
2: Elle
0: fait que là, je vais être obligée d'aller m'en acheter un parce que je retourne pas tout de suite. Puis pour vrai, je capote.
2: Mais là, la question que je me pose, qui vient d'arriver,
0: non, vas-y,
2: pourquoi un fer plat sur un bateau?
0: Ben parce que je me peigne quand même sur mon bateau.
2: Oui, c'est sûr. Oui, c'est sûr.
0: Parce que je vais au restaurant des fois.
1: Ah, OK. C'est Marie. Il comprend pas, il a pas de cheveux, lui.
2: C'est ça.
1: Lui, c'est du armor all qu'il a besoin, tu sais.
0: Parce que, t'sais, dans la vie de tous les jours, là, tu sais, quand je suis couché, j'ai tous les cheveux poirés en arrière. Okay. Fait que ça me permet un peu de les mettre un petit peu plus droit. Puis le matin, on vous rappelle que nous autres, on se lève quand même assez tôt. Toute la maison est dehors.
2: Ouais.
0: Fait que j'ai décidé de se sécher les cheveux à 4 heures du matin pour pouvoir faire du volume. C'est pas l'idéal.
2: Ouais. Fait que là, tu prends le fer plat.
0: Non, avec ton fer plat, tu peux faire du volume aussi.
2: Ah oui?
0: Ah, écoute, là, je te ferai pas cours là, de coiffure ce matin.
2: Non, pas, je n'ai pas besoin. Ça de même.
0: Alors, la grande question, ça m'a inspiré la question aujourd'hui, de quoi vous n'êtes pas capable de vous passer au quotidien?
2: Ouais.
0: Stéphane, c'est clairement pas un fer plat.
2: Non, mais moi, je suis en contradiction parce qu'il y a deux choses que je ne suis pas capable de me passer, sérieusement.
0: Vas-y.
2: Mon téléphone.
0: Ouais.
2: Ça, c'est l'extension de mon bras. Mais 5 minutes de silence.
0: Ben voilà, on en a fait au moins 30 secondes.
1: Ah, c'est ça.
2: Non, mais je le prends ce temps-là. Okay. Là, mais 5 minutes de silence. J'ai besoin de ces 5 minutes-là.
0: Venez nous répondre sur nos différentes plateformes. Je vais revenir tantôt sur le téléphone parce qu'on en a parlé des téléphones dans les écoles. Je vais te parler du plus longtemps que j'ai été sans téléphone. OK?
2: OK.
0: Puis il n'y a pas si longtemps. Martin, tu reviendras avec ta réponse. On va l'attendre avec grande impatience. Et venez répondre aussi sur notre texto 450-900-105. Aux infos dans les prochaines.
2: Gilbert Rozon qui va payer les plaignantes.
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10: Il est 7h01, on est jeudi 21 mai, c'est le moment des informations. On a 5 degrés d'ailleurs aux infos. On va se parler de Gilbert Rozon.
11: Oui, exactement, Gilbert Rozon qui devra payer donc 930 000 $ donc à les 9 plaignantes. Ce qui est arrivé, eh bien, non, j'ai vraiment perdu cette nouvelle devant moi. Non, ça va aller, on va trouver. Bref, je vous parle d'autre chose. C'est à la demande d'un groupe de personnalités, là, le Parti québécois et le Parti libéral qui se sont engagés respectivement hier à tenir un grand sommet sur l'itinérance et ce d'ici juin 2020. Alors, dans une lettre ouverte publiée par Le Devoir, les signataires appellent à mettre le cap sur l'itinérance zéro. Et dans la publication, là, dans des publications sur les réseaux sociaux, il y a le chef libéral Charles Milliard et son homologue péquiste Paul Saint-Pierre Plamondon là, qui ont répondu de façon positive à l'appel. Dans l'éventualité où ils sont élus donc au scrutin, eh bien, ils s'engagent à convoquer tous les intervenants à un grand sommet ici et ce d'ici juin 2027. Alors, je reviens sur l'ex-magnat de l'humour Gilbert Rozon qui va, oui, payer 930 000 $ aux 9 plaignantes, c'est ce que je disais. Il renonce donc à son droit d'appel. Entente qui survient après la décision qui a été rendue le 31 mars dernier qui avait conclu que Gilbert Rozon avait agressé sexuellement 8 femmes. Il était condamné à payer un total de 880 000 $ aux plaignantes. Et dans l'entente de règlement qui a été conclue hier, il est inscrit que le défendeur, pardon, s'engage aussi à payer aux demanderesses la somme de 880 780 $ représentant le montant en capital des jugements. Et il a également indiqué que M. Rozon s'engage à verser 50 000 $ supplémentaires aux courageuses, et ce, au plus tard, le 18 juin prochain. Et un projet de transformation urbaine prend forme à Stansted, où un ancien site de en bordure de la rivière, là, Tommy Phobia, sera converti en parc public. Donc, ce samedi, un dépavage participatif va réunir des bénévoles pour retirer l'asphalte à la main et préparer le terrain à être donc plus végétal. L'initiative vise à créer un mouvement citoyen pour réduire les îlots de chaleur et favoriser le verdissement des milieux urbains. Gabrielle Rondeau-Leclerc, qui est directrice des opérations chez Rêve Nourricier, qui organise justement cet événement.
12: Pourquoi on fait ça à la main? C'est parce que on veut créer un mouvement pour avoir davantage d'espace vert, puis surtout de se rendre compte que dans le fond, l'asphalte, c'est pas une fin en soi. On est capable de l'enlever, l'asphalte, on la coupe, on la brise en morceaux, puis ensuite on vient la retirer, on la jette dans le container, puis même que l'asphalte peut être récupéré là, pour en faire autre chose. Dans le fond, nous autres, on collabore avec le groupe Desourdi, qui est un centre d'écoterie à Bromont. Puis eux autres, ils vont réutiliser les morceaux d'asphalte.
11: Alors, à terme, ce site va être aménagé en parc riverain. Ça va inclure un accès à la rivière et un espace de type belvédère. Voilà pour l'information à cette heure-ci. Détails, autres nouvelles, m105.ca.
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14: Ah, c'était beau de voir les images hier en direct de la place Canadian Tire à Ottawa. La victoire de Montréal a défait la charge 4-0 pour remporter la première Coupe Walter de son histoire. Marie-Philippe Poulin qui a porté la Black Coupe au bout des bras et les filles dont de la victoire qui sont championnes en titre cette année. Abby Roque a marqué deux fois dans ce match-là. Anne-Renée Desbiens a signé le blanchissage et Marie-Philippe Poulin a ajouté un autre trophée à sa longue collection alors qu'elle a été choisie la joueuse par excellence des séries. Donc, la victoire qui défait la charge d'Ottawa en 4 rencontres pour remporter la Coupe Walter. Ça débute ce soir pour le Canadien. Imaginez-vous si le Canadien ajoutait la Coupe Stanley. On est fou, Montréal, là, complètement fou.
10: Oui, vraiment.
14: Bref, on poursuit la course, on est à mi-chemin pour le Canadien. Premier match de la finale de l'Association de l'Est face aux Hurricanes en Caroline ce soir. C'est à 20h le match. Hier, Martin Saint-Louis était absent de l'entraînement pour une affaire familiale, mais il sera à son poste. Il y a Joe Valeno qui était de retour également à l'entraînement. Donc, ce sera intéressant de voir comment le Canadien va se débrouiller. Ailleurs, dans l'Ouest, les Golden Knights de Vegas ont défait l'Avalanche du Colorado 4-2, prend les devants 1-0 dans leur série. Et on parle de baseball à terminal. Les Guerriers Junior Elite qui ont défait les Cards à la salle hier 6-4, signant une deuxième victoire en autant de matchs face aux Cards. On joue vendredi à Quaticook face aux Rockets. Et les Guerriers Seniors ont défait les Castors d'Actonville 6-5 hier au stade Napoléon-Fontaine. On joue le prochain match demain face aux Jets à Montréal.
10: On va à la Cannes, si vous le voulez bien. Le réalisateur montréalais Romain F. Dubois va repartir avec une reconnaissance inattendue pour un tout premier projet en sélection officielle. C'est son court métrage Skinny Bottine qui s'est distingué. Il a remporté le prix Découverte Chaunée du court métrage. Alors, on en est bien fiers. C'est un nom qu'on va probablement entendre de plus en plus, compte tenu que là, il a remporté un prix.
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10: Aujourd'hui, sur nos différentes plateformes, on veut savoir qu'est-ce qui peut vous manquer, dans le fond, l'outil dont vous avez absolument besoin. Je salue l'auditrice qui est venue m'écrire, France, qui se demandait pourquoi j'avais besoin d'un fer-plat sur le bateau. Et je lui ai posé la question, vous ne vous peignez jamais en camping? Je suis coquette. Hein? Je sors et j'aime être bien peignée. Elle a écrit rarement, mais mon fer-plat est dans ma roulotte.
14: Ah.
10: Mais là, j'en ai un deuxième à la maison. Effectivement, c'est France, ça c'est ce que je vais faire. Je vais aller m'acheter un deuxième fer-plat. Est-ce qu'on a d'autres réponses?
14: Oui, ben Marie-Ève Gévry, elle, c'est son café. Je dois rajouter cette liste à toi, Marie-Ève. Son café est nécessaire, je l'ai déjà vécu. c'est correct. Même chose pour Alain Sénécal, le café.
10: On s'en reparle dans les prochaines. Miles Smith, Nile Horan, ça commence votre journée avec Drive Safe.

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3: Il n'y a pas une journée qu'on n'en parle pas. Patrick Bruel, ça va encore moins bien pour lui.
4: Non, exactement. Ça va pas bien du tout. Pour l'interprète de Casser la voix notamment, appelle à annuler ses concerts, annonce de nouvelles plaintes pour viol, la pression s'accentue sur le chanteur français à moins d'un mois du début de sa prochaine tournée, tournée qui doit démarrer le 16 juin à Paris pour passer dans de nombreuses villes françaises, en Suisse, en Belgique, au Canada. Je vous rappelle qu'il y a 3 dates de concerts qui ont été annulées. Mais là, il y a plusieurs personnes qui réclament l'annulation de la tournée complète par respect pour les femmes ayant porté plainte.
3: Un nouveau film qui promet...
4: Oh oui, écoute, je suis certaine que tu vas capoter.
3: On sent l'enthousiasme.
4: Oui. Ben, moi, j'aime ça, les films, sont inspirés de faits vécus, mais j'aime aussi tous les films qui tournent autour de vols spectaculaires. C'est le réalisateur français Romain Gauvras qui prépare un film librement inspiré du spectaculaire cambriolage d'octobre 2025.
3: Pas le Louvre!
4: On l'ouvre!
3: On va savoir le mot de passe.
4: C'est quoi
3: le mot de passe de la sécurité?
4: L-O-U-V-R-E avec un L majuscule.
3: Bravo!
4: Alors, entre fascination médiatique, imaginaire, voilà, du braquage et les ambitions cinématographiques, on va avoir quelque chose quand même d'intéressant. Pas de comédien nommé, pas de date de sortie, mais assurément un excellent scénario en main.
3: Calendrier.
4: On commence ce jeudi au Palace de Granby avec Mitch de Blues Bastards. Alors, du blues à l'honneur. Ce vendredi, une fille à qui on a parlé cette semaine.
5: Chaque fois qu'on fait
4: Elle s'appelle Mélissa Ouimet. C'est une fille qui vient à Bromont. Elle va être à l'espace culturel Saint-Jean avec en première partie Nick Patterson ce vendredi. Charles Brunet est à l'espace diffusion. C'est en humour. La compagnie Théâtre Sauvageau, Maison de la culture de Waterloo, vous propose Le procès. Mariana Mazza est au Palace de Granby. Tout ça, c'est vendredi. Samedi à Bromont, c'est The Brooks. La compagnie Théâtre Sauvageau propose encore une fois Le procès. Sur la scène d'Avignon, c'est Christiane Thibault chante Piaf. Et au Palace de Granby, c'est Jean-François Mercier. Et je termine ça dimanche avec Jérémy Demé, avec Les Incroyables. Il va être au Palace de Granby. Eux autres, ils vont être où et quand? Hein? Tu vas les présenter, toi?
3: Oui, c'est eux qui vont fêter la Saint-Jean avec nous le 24 juin prochain au Parc Daniel Johnson. Ben hâte de jaser avec eux autres, moi.
4: Ça s'appelle Les Trois Accords. Ils chantent avec Cœur de Pirate, toujours les vacances. Puis après, on revient sur la victoire de...

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3: Tout est dit, hein?
4: Écoute, je suis pas mal certaine qu'il y avait beaucoup de monde qui avait des frissons.
3: Ouais.
4: Je pense à notre collègue Vanessa Isabelle qui suit l'équipe. Mon chum a écouté la fin
3: ouais,
4: du match.
3: J'ai écouté
4: hier.
3: Moi aussi, j'ai écouté la troisième période hier. Puis c'est toujours le fun quand c'est une équipe de la locale. Tu sais, Montréal, c'est à côté. Puis on est content de voir les filles de la victoire gagner la Coupe Walter. C'est fait. Hier, on a défait donc la charge d'Ottawa 4-0 pour gagner cette Coupe-là. C'est de voir aussi Marie-Philippe Poulin, Anne-Renée Desbiens notamment. Ces deux-là qui ont vécu bien des affaires. C'était bien plate de les voir aux Olympiques perdre comme ils ont perdu. Puis Marie-Philippe qui s'est blessée en cours de route, elle a manqué 10 matchs. Ça a été une année difficile. Ça finit comme ça, je trouve ça cool. Danielle Sauvageau, qui est la directrice générale de l'équipe, a donné une entrevue hier, puis elle se retenait pour pas pleurer. Puis j'ai rarement vu Danielle Sauvageau être émotive comme ça. T'sais, on la voit souvent à la télé, elle est analyste RDS et tout ça. C'est,
4: toi,
3: t'es dans le bureau,
4: aussi, hein,
3: tu prends les morceaux du casse-tête, tu mets ça ensemble en disant, ben j'espère que ça va marcher.
4: C'est beaucoup d'accomplissement.
3: Exactement. Alors, chapeau aux filles d'avoir gagné cette coupe-là. Je sais pas comment on va célébrer ça à Montréal. Est-ce que la victoire va attendre de voir ce que le Canadien fait? Chapeau aux Canadiens qui l'ont souligné aussi hier. Puis je sais qu'il y a beaucoup, beaucoup de liens entre les deux organisations. Alors, je suis bien content pour les filles de, qui ont gagné cette coupe-là. Parlons-en du Canadien. On va mettre la table.
4: Vas-y. Non, mais okay. Ce que j'allais dire, j'aimerais ça lancer l'appel parce que on en a parlé hier en réunion, en gang. Mais ce serait le fun qu'il y ait un bar de notre région quand il va y avoir des matchs de la victoire qui le diffuse. Si on diffuse les matchs des Canadiens, mais on dirait que la victoire, c'est comme,
3: puis là, en plus, hier, ils ont eu toute la visibilité parce que je veux pas bâcher sur la Ligue, mais c'était pas fort de mettre les matchs de la victoire pendant les matchs canadiens.
4: Ben, c'est parce que t'es obligé de diluer ton public, là.
3: Exact. Là, hier, toute la place était à la victoire. Là, ce soir, toute la place est aux Canadiens qui débutent la série de la Conférence de l'Est face aux Hurricanes de la Caroline. Je vais faire comme j'ai fait avec les Sabres. Je vais essayer de prédire ce qui va arriver. Je pense que il y a plusieurs facteurs différents. Premièrement, bon, les Hurricanes, c'est la meilleure équipe de la Conférence de l'Est. Première affaire. Ils ont pas perdu depuis le début des séries. Ils ont joué juste 8 parties. Puis ça fait 2 semaines qu'ils ont pas joué. Ça peut jouer un petit peu contre eux, surtout en début de série, parce que 2 semaines arrêtées dans les séries, c'est pas nécessairement ce que tu veux. Oui, t'es reposé, mais probablement que le focus est plus trop là. Fait que ça le Canadien a joué 14 matchs quand même. Il trouvait fatigué à la fin de la série contre Buffalo. Fait qu'on va voir qu'est-ce que ça va donner. Mais je pense que le Canadien va donner enfin un peu d'adversité aux Hurricanes. Il n'y a pas beaucoup de monde qui a choisi le Canadien quand tu vas voir les prédictions. Mais moi, je pense que ça va être plus serré qu'on pense. Puis que le Canadien a peut-être une chance de battre les Hurricanes. Ce serait le fun, une Coupe Stanley à Montréal en même temps que la Coupe Walter.
4: Hein? Ils vont peut-être surprendre tout le monde.
3: Ben, un double défilé en même temps. Serais-tu malade, ça?
4: On va prier pour ça.
3: Je le souhaite.
4: Vous restez avec nous autres en musique pour commencer la journée.
5: Oh, oui, t'es magnifique pour le thé. Oh, oui, t'es magnifique pour le thé.
4: Répétez-vous ça ce matin, OK?
3: Là, Marie-Ève, t'as pas de faire plat, mais tu es magnifique.
4: Oh, mais

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0: écouté pendant plusieurs minutes. Info M105, Stéphane le Magnifique dans les prochaines.
1: Oh, j'aime ça. Mais Québec investit 3 millions à Bromont.
0: On vous donne plus de détails.
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4: Bon jeudi, on a vraiment de belles percées de soleil en ce 21 mai, il est 7h30. On retrouve Stéphane aux informations. Québec a investi 3 millions à Bromont.
5: Oui, exactement. Investissement donc pour la construction d'une nouvelle usine de transformation de sirop d'érable du côté de Bromont. Un projet qui est porté par l'entreprise Les Produits d'érable Bromont et qui vise à développer là, des produits dérivés à valeur ajoutée et à répondre, bien sûr, à une demande croissante sur les marchés internationaux. Usine d'une superficie de 13 000 pieds carrés pourrait transformer donc jusqu'à 1,5 million de livres de sirop d'érable par année et créer 18 emplois spécialisés d'ici 2029. Alors, Québec qui souhaite ainsi renforcer la compétitivité du secteur acéricole et favoriser la transformation locale de ce produit emblématique, ouais, sirop d'érable. Rappelons que 85% du sirop d'érable québécois est actuellement exporté principalement vers les États-Unis. À la suite de l'arrestation hier de Xavier Réel, 25 ans, de Boucherville, la Sûreté du Québec indique qu'il aurait...
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1: Estrie, alors, elle rappelle qu'en tout temps, vous pouvez transmettre de l'information de façon confidentielle. Et la troisième édition de la Coupe Québec sera présentée au Centre sportif Léonard Grondin toute la fin de semaine. Alors, à compter du 22 jusqu'au 24 mai, Granby, qui sera l'hôte des meilleurs espoirs du hockey junior 3A québécois en vue du prochain repêchage du circuit. Écoutons Marco Sorel, qui est propriétaire et directeur général de l'Indigo.
2: Nous autres, dans notre équipe, on a des beaux talents qui viennent des Gaulois, de Saint-Hyacinthe, puis des Cantonais de Magog. On a quatre joueurs sur notre formation qui sont déjà repêchés par notre organisation. Mathis Bernier, qui vient de Valcourt, il appartient au Phoenix de Sherbrooke. Puis il va aller au camp d'entraînement du Phoenix de Sherbrooke. S'il ne fait pas la formation là-bas, il va venir jouer ici. Donc oui, il risque d'avoir une belle carrière junior. Mais non, il y a d'autres beaux talents là, à travers l'équipe que vous allez découvrir là, dans le week-end. Là,
1: Alors, le tournoi qui regroupe plusieurs joueurs âgés de 15 à 18 ans et qui proviennent de 13 organisations du circuit, ça met en compétition donc 8 formations. Voilà pour l'essentiel de l'information. Détails, autres nouvelles, m105.ca.
3: La victoire de Montréal est championne de la Ligue professionnelle de hockey féminin. On remporte la Coupe Walter pour la première fois grâce à une victoire de 4-0 hier face à la Charge à Ottawa. On remporte la série 3-1. Abby Roque a marqué deux fois. Anne-Renée Desbiens signe le blanchissage et Marie-Philippe Poulin a reçu le titre de la joueuse la plus utile des séries. Un premier titre, donc, pour la victoire de Montréal. Là, c'est le Canadien qui commence ce soir sa finale de la Conférence de l'Est face aux Hurricanes en Caroline. Le match est à 20h ce soir. Là, hier, il y a une petite frousse quand tout le monde est arrivé pour l'entraînement. Pas de Martin Saint-Louis. Où est Martin Saint-Louis? Il y avait un petit problème d'affaires familiales à régler, mais il sera à son poste, inquiétez-vous pas. Joe Veleno, lui, était de retour à l'entraînement après avoir été blessé contre les Sabres de Buffalo. Donc, tout ça commence à 20h ce soir. Hier, on a débuté la finale dans l'Ouest. Les Golden Knights de Vegas ont défait l'Avalanche du Colorado 4-2 pour prendre les devants 1-0 dans leur série. Puis là, on va parler baseball. Les Guerriers Junior Elite ont défait les Cards de la Salle 6-4 hier à la Salle. Le prochain match des Guerriers Junior Elite, c'est vendredi à Quatico Cook face aux Rockets. Et pour ce qui est des guerriers seniors, on jouait au stade Napoléon Fontaine hier. Victoire de 6-5 face aux Castors de d'Actonvale. Prochain match des guerriers, c'est sur la route demain. On va visiter les Jets à Montréal.
4: Il faut que je salue la fromagerie Rulio ici à Granby qui a fait un fromage en forme de CH. Pour vrai, je
3: capote.
4: Le monde, ils sont comme vraiment dans la frénésie.
3: Tout le monde
4: du hockey.
3: Est. Ouais, c'est ça.
4: Fou. Aujourd'hui, c'est une journée de soleil. D'ailleurs, le lever du soleil était
1: ce matin,
4: tellement
1: c'était
4: magnifique. Là.
3: C'est le fun de sortir à cette heure-là et avoir de la lumière.
4: Ah, c'était beau. Là. Vous avez manqué quelque chose.
1: Oui, si chevreuil de loin.
4: Oui, on les voit de très, très loin. On voit les écureuils,
3: c'est parce qu'il
4: on voit
3: passe
4: les
3: avant
4: ratons.
3: Que tu passes là, alors qu'il est là, je serais valoré.
4: Oui. Par exemple, le soleil est là, mais ce n'est pas les grandes chaleurs aujourd'hui. C'est un maximum à 14. Ce soir, cette nuit, ciel dégagé avec risque de gel au sol à 0. Actuellement, on a 6 degrés à Granby. Et je salue les gens du côté de Farnham aussi, 6 degrés. Le matin.

0: Marie-Ève, tu te souviens que Dirty Dancing avait fait une suite? Tu sais ça?
1: Oui, c'était pas très...
0: Havana Nights?
1: Ouais, c'était pas excellent.
0: La trame sonore t'as pas si pris, par exemple. Il y avait des gros artistes là-dessus. Tom, et il y avait Wyclef Jean qui avait préféré une tune qui s'appelait Dance Like This. Puis, ça a eu un succès correct, je dirais, que probablement que la musique a eu plus de succès que le film. Et c'est cette chanson-là qui a amené la collaboration avec Shakira, parce que c'est ce qu'on va entendre, et qui est devenu un hit mondial. Puis Wyclef doit se pincer en se disant, mon Dieu, finalement, j'avais pas une mauvaise tune. Ça s'appelle Hips Don't Lie.

0: Avec Shakira, White Love, Jean Ips, Don't Lie, à 7h40, ça commence votre journée. Un peu plus tard, on va parler avec Jean-Philippe Dion, parce qu'en fin de semaine, c'est le défi embarque. Le défi embarque sert à amasser des sous pour la santé mentale. Et je fais un lien avec José Marcotte, d'Émergence Stratège en Management de Talent, qui est avec nous ce matin pour sa chronique La vie au travail. Allô, José.
1: Bon matin, tout le monde.
0: Un lien facile à faire parce que dans les entreprises, il y a beaucoup de gens qui prennent congé parce que la santé mentale, c'est fragile.
1: Absolument. Fait que c'est le stress au travail, c'est quelque chose qui est très présent en ce moment. Chaque semaine, on estime qu'il y a 500 000 Canadiens qui s'absentent du travail pour des causes de troubles de mentaux liés au stress. Donc, puis trop souvent, ben ça se répercute à la maison, hein. Les enfants qui absorbent le stress des parents comme des éponges, pis c'est pas sans conséquences non plus sur notre progéniture. Le stress est devenu réellement un enjeu de santé publique à bien des égards. Puis, ben malheureusement, dans les entreprises, on essaie de prendre des mesures pour contrer le stress, mais ces mesures-là sont souvent inefficaces. Parce qu'on comprend pas bien le fonctionnement du cerveau, le fonctionnement du stress. Fait que je vous propose aujourd'hui de nous arrêter là brièvement puis de regarder c'est quoi des vraies pistes d'action pour contrer le stress là en milieu de travail.
2: Ben, commençons par essayer de comprendre c'est quoi le stress. T'as quelques faits là-dessus.
1: Oui, ben en fait là la première chose qui vient nous stresser au travail, c'est l'attention fragmentée. C'est-à-dire qu'on exige de notre cerveau à temps plein de passer d'une tâche à l'autre, de faire plein de trucs en même temps, et ça amène à une surcharge mentale qui vient vraiment stresser les humains. Fait que chaque fois, par exemple, qu'on interrompt une tâche, ça nous prend 23 minutes, 15 secondes pour retrouver notre concentration. On appelle ça le coup d'interruption. Fait que ça, c'est très énergivore, c'est très stressant pour l'organisme. Et on a souvent, regardez, là, vous avez votre ordinateur, vous avez combien de fenêtres d'ouvertes à la fois? On dit qu'on a souvent 7, 8 fenêtres
0: j'en
1: ouvertes.
0: 12.
2: Moi, j'ai 5
1: d'ouvertes. Ben, à deux, vous faites la moyenne de 7, 8. et on passe 75,5 secondes sur chacune. Donc, on est constamment en train de fragmenter notre attention. Puis, l'inverse de l'attention fragmentée, ben, c'est ce qu'on appelle l'engagement cognitif, qui est donc le travail en profondeur. Et quand on est dans du travail en profondeur, ben là, on fait une chose à la fois, sans aucune interruption, et ça, c'est meilleur pour le cerveau. Fait que le courriel, là, c'est une des causes premières de l'attention fragmentée, ou la notification de réseaux sociaux qui rentre. C'est vraiment une arme de destruction massive pour les humains. Et aussi les espaces de travail sans cloison entre les employés. À un moment donné, on a mis ça, des open space dans toutes les organisations, puis on s'est dit, c'est donc bien révolutionnaire. Pas tant, non, c'est pas tant révolutionnaire pour le stress parce que ça augmente la fragmentation de l'attention.
0: Ben, tu vois, moi, quand je suis en télétravail, je ne suis pas arrêtée. J'ai l'impression que je vais beaucoup plus vite. Quel est l'effet du télétravail sur le stress?
1: Ben, en fait, là, il y a un des mythes. On pense que le télétravail ne cause pas de stress. C'est faux. On n'est pas plus concentré sur nos tâches qu'avant. On n'est pas moins interrompu en télétravail parce qu'on est continuellement dérangé par les courriels, les messages sur Teams, les notifications de réseaux sociaux, le bruit, les textos. Dans mon cas, le frigidaire puis le garde-manger, on dirait.
2: La laveuse qui sonne.
1: Puis on en parle beaucoup, on doit en plus se taper des rencontres virtuelles qui épuisent notre cerveau. Fait que si on ne change pas notre façon de travailler en télétravail pour se concentrer sur des tâches précises, le nombre d'interruptions est encore pire que quand on est en présentiel et donc c'est pas nécessairement meilleur.
2: Et là, José, qu'est-ce qu'on peut faire pour réduire le stress au travail?
1: Ouais, parce que reste que l'environnement d'affaires ne changera pas. Hein? Il y a beaucoup d'anxiété dans la population en général et ça changera pas. Ce qu'il faut faire, c'est fondamentalement repenser l'organisation du travail. Le cerveau a besoin d'avoir des périodes où il va se concentrer sur une seule tâche à la fois pour pouvoir s'apaiser. Puis, il y a une étude qui a démontré que dans une personne qui passe une journée de travail devant son ordinateur va travailler en profondeur uniquement 1h12 dans sa journée.
2: C'est pas productif.
1: Le reste du temps va être interrompu, donc ce n'est pas du tout productif. Donc, moi, ce que je vous suggère, c'est que les journées où vous êtes en télétravail à la maison, on les consacre vraiment au travail en profondeur. On ferme nos courriels une bonne partie de la journée. Je vous dis pas de pas les prendre. À un moment donné, il y a des gens qui vont crier.
2: On prend pas l'appel du boss.
1: Mais, ça dépend si tu as envie de garder ta job ou pas, mais ça te regarde. Mais de prévoir des plages où vous allez prendre vos courriels, mais des plages où ne vous serez pas dérangé. Et quand on est au bureau, là, on s'en sert pour faire des rencontres, des réunions, des formations où on est en travail qui est moins en profondeur. Donc, il faut apprendre à réorganiser, mettre des blocs fixes de travail. Et ça demande toute une organisation de la part de l'employeur parce qu'il faut accepter que les gens ne seront pas disponibles à tout moment pour tout. Puis, de toute façon, quand on dit que tout est urgent, il y a beaucoup de fausses urgences, là, on va se le dire.
0: Je suis certaine que tu as de la littérature à nous proposer.
1: Oui, en fait, on est chanceux au Québec parce qu'on a une chercheure qui s'appelle Sonia Lupien. Ça fait 30 ans qu'elle se spécialise sur le stress et son effet sur la performance et la mémoire. Elle a écrit des livres, dont le dernier qui s'appelle « Le stress au travail versus le stress du travail ». Puis, elle est doctorante en neurosciences, fondatrice et directrice du Centre d'études sur le stress humain, puis de l'Institut universitaire en santé mentale de Montréal. Donc, faites juste taper son nom sur Internet, Sonia Lupien, et vous allez avoir accès à plein de ressources très, très pertinentes.
0: Merci beaucoup, José.
1: Merci à vous. Passez une belle journée.
0: Assurément, ça fait écho chez plusieurs personnes, ce sujet. José Marcotte, d'Emergent Stratège en management de talent, qui est avec nous pour la vie au travail. Pas loin d'ici, du côté du Théâtre de la Marjolaine, cet été, on présente Monsieur le maire, une pièce de théâtre qui met notamment en vedette Mario Jean. On va en reparler dans les prochaine minute avec Marc-André Coallier du Théâtre de la Marjolaine.
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0: J'aime le ton de cette chanson-là. On dirait que c'est un petit peu rétro, hein, Olivia Dean à M105. Tu sais, dans la vie, des fois, là, on se pince, on se dit, on a la chance de parler avec des gens qu'on aime bien gros. Marc-André Coallier fait partie de ces gens à qui j'adore parler, toujours souriant, toujours de bonne humeur. Un gars qui vient nous parler du théâtre de la Marjolaine. Allô, Marc-André.
1: Salut, salut, comment ça va?
0: Regarde, s'il n'y a pas de bonne humeur, hey, putain, ce gars-là.
1: Non, mais avec votre belle toune, là, ça réchauffe un peu cet air frais.
0: Oui. Dis-nous, puis on aime ça quand c'est frais du côté du théâtre de la Marjolaine parce que on est proche, tout le monde dans le beau théâtre. Tu viens nous parler ce matin de la pièce qu'on présente cet été qui s'appelle Monsieur le maire, qui met en vedette Catherine Troulomé, Blaise Tardif, Mario Jean, Catherine Paquin-Béchard, Simon Bond-Bollman. Avant qu'on parle des artistes, parle-nous du synopsis de la pièce.
1: OK, ben ça se passe dans une mairie d'une municipalité. Qui a des enjeux, comme plusieurs municipalités que l'on connaît. Eux autres, ils ont une méga porcherie. Alors, c'est sûr que des fois, ça crée des tensions, hein? Et puis, il y a comme des odeurs qui flottent, qui provoquent des choses. Mais quand tu fais frette comme aujourd'hui, les gens sont calmes, parce que ça sent pas. Mais en plein mois de juillet, attaboy! Alors, Monsieur le maire est pogné dans un scandale. Mais tu sais, ça va être les élections municipales bientôt, puis il veut se représenter. Et puis c'est là que l'on peut mettre en application ce beau proverbe « Derrière chaque grand homme s'en cache un plus petit ». Et puis c'est Mario Jean qui joue le maire, et puis c'est Blaise Tardif qui fait son directeur général, et c'est deux magouilleurs, ça, c'est deux beaux magouilleurs. Puis là, ils ouvrent la fenêtre de l'hôtel de ville, puis en plus de l'odeur, ils s'aperçoivent qu'il y a du monde devant l'hôtel de ville. Et ça commence petit, mais finalement, il y a une grosse manifestation devant l'hôtel de ville, et tout se passe dans cette journée-là, dans le sens que ça se passe comme sur deux jours, et puis dans le bureau du maire, et puis il va avoir un podcast, là, une espèce d'entrevue Facebook Live, là, si on veut, avec un espèce de il s'appelle Alex le Super Zéro, mais c'est un infomane en quelque sorte, tu comprends? Mm-hmm. Et puis il y a une stratège aussi qui va essayer de faire travailler le maire pour qu'il y ait un beau discours et puis que ça passe. Alors voilà, c'est dans cet univers-là que nous allons baigner cet été après avoir enlevé les plastiques de sur nos tomates, parce qu'on a abrié nos tomates hier.
0: Bonne chose, très bonne idée.
1: Là, je dis tomates, mais dans le fond, c'est un petit mensonge, parce que moi, c'est un hibiscus que j'ai sorti en fin de semaine passée en me disant « Hey, wow, on sort nos hibiscus puis nos plantes tropicales sur la galerie. Hey, laisse-moi te dire qu'à Hitman, c'est pas chaud, j'ai abrié mon hibiscus d'un sac en plastique. » Mais vous autres, dans vos beaux nouveaux studios, vous êtes bien.
0: Ben oui, on t'attendait. L'invitation est toujours lancée, hein, Marc-André.
1: Je vais essayer de passer voir vos amis là, qui font des barbecues pendant le retour à la maison cet été, mais je vais essayer d'aller te voir, Marie-Ève, saluer Martin.
2: Ben oui.
1: Mais j'espère que vous allez venir, vous autres, à la Marjolaine. Assurément. De l'autoroute 10, c'est le théâtre de vos étés, la Marjolaine. Écoute, 65 ans cette année, le théâtre est plus vieux que moi, tu t'imagines?
2: Hey! Comment on va pour réserver nos billets? Manque juste ça, Marc-André.
1: Ben là, c'est que tu passes par Marie-Ève. Elle a un contact privilégié.
2: Ouais, mais je parle pour nos auditeurs, là. Ils vont tout écrire à Marie-Ève, sinon, là.
0: Oui, c'est ça, on est
1: tous courriers de Marc-André. Oui, sur www.lamarjolaine.info, vous pouvez réserver en ligne. Puis ce qui est le fun, là, c'est que là, vous amenez maman, vous amenez les enfants, vous amenez qui vous voulez. D'ailleurs, chez nous, là, bon, la pièce n'est pas vulgaire. Et puis les plus jeunes vont aimer ça. Au lieu de faire garder vos pré-ados, là, amenez-les à la Marjolaine. Ils ont 12, 13 ans. Amenez-les, c'est gratuit. C'est gratuit. Wow. Oui, alors les dans le temps, les 100 watts n'avaient pas droit à ça, des billets gratuits pour aller au théâtre. Mais aujourd'hui, maintenant que le 100 watts est rendu un grand-père, c'est gratuit pour les 10 à 13 ans. Alors, il faut juste que les parents payent leurs billets, puis c'est gratuit. Fait que faites pas garder vos enfants. Amenez-les au théâtre. Il y a le souper, vous prenez l'apéro, le souper, il y a le spectacle, puis après ça, c'est la boîte à chansons.
0: Oui, parce que là...
1: la boîte à chansons...
0: Vas-y.
1: Cet été, on va faire le premier lundi du mois, donc le 6 juillet, le 3 août et le 7 septembre, il y a des micros ouverts. Fait que les gens, si vous êtes dans le coin, là, vous allez à Magog, vous allez à Beaumont, vous êtes à Granby, je sais pas trop, ben venez le lundi soir à la Marjolaine, c'est gratuit, vous arrivez dans le Piano Rouge, qui est la boîte à chansons qui porte ce nom-là, parce que le piano de Claude Léveillé est toujours là, à la Marjolaine. Il est arrivé en 64 avec son piano, Claude Léveillé, puis il a laissé le piano là. Puis moi, quand j'ai acheté le théâtre, Marjolaine a dit, le piano, il est à Claude Léveillé, il faut que tu lui demandes la permission de le garder. Et j'ai écrit à Claude Léveillé en 2004, puis il m'a légué son théâtre. Pas son théâtre, son piano, pour qu'il reste dans le théâtre. Fait que le piano est toujours là. Ça s'appelle la boîte à chansons Le Piano Rouge. Et après la pièce de théâtre, les comédiens viennent des fois chanter avec nous autres. Mario, il va nous faire des petits numéros. Ça, c'est l'après-théâtre. Mais les lundis, donc, le premier lundi du mois, c'est micro ouvert. J'ai un animateur qui est là, qui fait des quiz avec le monde. Et puis, il y a des artistes qui viennent se lancer. Ils font de l'humour, de la poésie, de la chanson, de la musique. Ils font ce qu'ils veulent. C'est un micro ouvert.
0: Bon, Marc-André, le temps file. Merci. Oui. On te prendrait, là. On te parlerait pendant des heures et des heures. Ouais. Mais voilà nos infos.
2: Faut que tu viennes dans notre studio, Marc-André.
1: Je vais parler de mes nonnes, parce que les nonnes vont
0: venir. On va se reparler. Assurément, oui. Je te prends un autre rendez-vous pour qu'on se reparle des nonnes. D'ici là, les gens peuvent aller au lamarjolaine.info pour tous les détails. Merci exact. À toi, cher passionné.
1: C'est un plaisir. Salut Martin, bonne bye journée. Bye. Bye. Je t'embrasse, Marie-Ève, et puis salut à tous vos auditeurs. Bye.
0: Merci beaucoup, Marc-André.
2: À bien fondre.
0: Je suis rouge. Comme les tomates du côté de la Marjolaine. Alors, vous pourrez aller voir la pièce cet été du côté du théâtre La Marjolaine, Monsieur le maire, mais aussi aller faire un tour sur le site web parce que, comme on le disait, il y a vraiment beaucoup de choses à voir directement sur place. Puis c'est un endroit magnifique. Info M105, Stéphane, dans les prochaines minutes, de quoi on se parle?
3: Il y a des partis politiques qui voudraient mettre le cap sur l'itinérance zéro.

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10: Bon jeudi, 8h02, on a actuellement du soleil, mais c'est pas chaud chaud dans la région. On est à 6 degrés. Aux infos M105, on va se parler du dossier Gilbert Rozon.
11: Oui, exactement, Gilbert Rozon qui va payer 930 000 $ aux 9 plaignantes et il renonce aussi à son droit d'appel. Entente qui survient après la décision qui a été rendue le 31 mars dernier, là, qui avait conclu que Gilbert Rozon avait agressé sexuellement 8 femmes. Donc, il a été condamné à payer un total de 880 000 $ aux plaignantes. Il est également indiqué là, dans le procès verbal que M. Rozon s'engage à verser 50 000 $ supplémentaires aux courageuses et ce, au plus tard, le 18 juin prochain. La demande d'un groupe de personnalités, il y a le Parti québécois et le Parti libéral qui se sont engagés de façon respective hier à tenir un grand sommet sur l'itinérance d'ici là, juin 2027. Dans une lettre ouverte publiée par Le Devoir, les signataires appellent à mettre le cap sur l'itinérance zéro. Dans une publication sur les réseaux sociaux, le chef libéral Charles Milliard et son homologue péquiste Paul Saint-Pierre Plamondon là, ont répondu positivement à l'appel. Et à la suite de l'arrestation le 20 mai dernier de Xavier Réel, 25 ans, de Boucherville, la Sûreté du Québec indique qu'il aurait pu faire d'autres victimes. Alors, il a comparu au palais de justice de Saint-Hyacinthe hier pour faire face à des accusations, entre autres, d'agression sexuelle, mais également d'introduction par effraction. Des événements qui se seraient produits entre octobre 2025 et dernièrement, là, mai 2026, auprès de plusieurs victimes, principalement d'âge mineur, du côté de la Montérégie, le centre du Québec. Il se déplaçait dans un véhicule de marque Tesla Suzanne Noir, entre autres. L'homme communiquait avec ses victimes par l'entremise de Snapchat Messenger sur plusieurs pseudonymes. La Sûreté du Québec a raison de croire qu'il aurait pu sévir là, jusqu'en Estrie. Alors, c'est pour ça qu'on vous en parle ce matin. La Sûreté du Québec qui rappelle qu'en tout temps, vous pouvez transmettre de l'information de façon confidentielle. Vous voulez voir la photo ou quels sont les pseudonymes qu'il utilisait? Allez faire votre tour sur m105.ca, là où il y aura également d'autres nouvelles et d'autres détails. Voilà.
12: On va parler de la victoire de Montréal qui est championne en titre de la Coupe Walter pour la toute première fois grâce à une victoire de 4-0 hier face à la charge d'Ottawa. On défait Ottawa en 4 rencontres. On gagne la série 3-1. Hier, Abbey Rowe a marqué 2 fois. Anne-René Desbiens signe le blanchissage. Et Marie-Philippe Poulin a reçu les honneurs de la joueuse la plus utile en série. Donc, félicitations à la victoire de Montréal qui est championne en titre de la saison dans la Ligue professionnelle de hockey féminin. Place aux Canadiens ce soir. Premier match de la finale de l'Est face aux Hurricanes de la Caroline. Ça se passe à Raleigh. C'est à 20h ce soir. Martin Saint-Louis était absent de l'entraînement hier pour une affaire familiale, mais il sera à son poste ce soir. Joe Veleno était de retour à l'entraînement. On verra l'alignement de Martin Saint-Louis un petit peu plus tard. Hier, la finale d'Association de l'Ouest débutait dans la Ligue nationale. Les Golden Knights de Vegas ont défait l'Avalanche du Colorado 4-2 pour prendre les devants 1-0 dans la série. Et baseball, les Guerriers Junior Elite ont défait les Cars de la Salle 6-4 hier à la Salle. On jouera vendredi face aux Rockets à Quatuor. Cook. Et pour les Guerriers seniors, on a défait les Castors d'Actonville 6-5 hier au stade Napoléon-Fontaine. Prochain match des Guerriers seniors, demain à Montréal, on affrontera les Jets.
10: Vous connaissez Bruce Springsteen, le boss, il a reçu un nombre immense de menaces de mort durant sa tournée à forte connotation politique, Land of Hope and Dreams. Au cours de la tournée, on dit que, compte tenu qu'il a décidé de critiquer de façon virulente le président Donald Trump et dénoncer les actions de l'administration actuelle, ben, il y a beaucoup de gens qui ont appelé à le boycotter et qui, justement, lui ont envoyé des menaces à ce Bruce Springsteen. Aujourd'hui, ben, c'est une journée où est-ce qu'on prévoit du soleil avec un maximum à 14 degrés. La vie de gel est toujours maintenue, ce qui veut dire que ce soir, cette nuit, il faudra encore abrier vos hibiscus si vous êtes comme Marc-André Coilier, qui en a un là-bas du côté de la Marjolaine. C'est un ciel dégagé, mais minimum de 0. On commence la journée avec 6 degrés un petit peu partout sur le territoire.
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12: C'est la fête aujourd'hui de Xavier Graveline et Samuel Graveline. Les deux ont 18 ans. Bonne fête à vous deux. C'est de la part de vos parents, Véronique et Richard.
10: On va parler dans les prochaines minutes avec Laurence Saint-Martin. Laurence Saint-Martin a beaucoup de...
12: On la retrouve dans le 4-7 New Country, mais on l'entend pas mal avec sa reprise de Daniel Bélanger, S'acheter pleure. D'ailleurs, j'ai hâte de lui demander... C'était audacieux de reprendre un classique comme ça.
10: Alors on va lui parler après Pharrell Williams Happy. On va entendre cette chanson-là. On va aussi parler dans la demi-heure avec Jean-Philippe Dion pour le défi embarque qui se déroule en fin de semaine.

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0: Pour la chronique Showbiz aujourd'hui, on reçoit une artiste invitée qui nous présente son album Ailleurs, qui s'en vient dans la région même cet été. On aura l'occasion d'en reparler. Que vous entendez dans les 4 à 7 New Country, elle s'appelle Laurence Saint-Martin. Salut Laurence.
2: Hey, salut tout le monde, ça va bien?
0: Ça va très bien, on est content de t'avoir avec nous ce matin. Parle-nous de l'inspiration de ce nouvel album qui s'appelle Ailleurs.
2: Oh my God, tellement d'inspiration à travers cet album, surtout les trucs que j'écoutais quand j'étais moi-même adolescente. Donc je me suis vraiment inspirée des émissions de jeunesse, Ramdam, les Frascottes, j'ai essayé d'en faire une histoire, puis j'ai essayé de mettre aussi une sonorité très festive. Comme j'écoutais Marimé quand elle était jeune, qui était plus rock, et Avril Lavigne. Toutes les inspirations de mon adolescence.
3: Puis, on écoutait tantôt une petite vidéo que tu as mise sur tes réseaux sociaux, puis tu disais que ça parlait plus de peine d'amour, tout ça, mais que la musique, elle, était plus festive. Explique-moi ce paradoxe-là, je trouve ça spécial.
2: Bonne question. Encore une fois, oui, moi, je voulais que ce soit festif. C'est moi ce que j'aime le plus faire dans mon métier, c'est des spectacles. Donc, les balades, je trouve ça un peu moins c'est comme moins... Vous comprenez, là, je pense. Fait qu'en festival, je veux que ça rock. Puis, par contre, en salle, ce que je fais, c'est que je prends la peine aussi avec mon public d'expliquer d'où viennent les textes. Souvent, je prends des moments aussi tout seul avec ma guitare, fait que ça crée une autre dynamique. Mais oui, c'est paradoxal un peu parce que c'est pas triste, les textes, mais c'est quand même des sujets un peu, c'est peine d'amour, remise en question. C'est des textes un petit peu plus, qui pourraient être bon sur un texte mélancolique, tu sais, mais on veut mettre une sonorité festive là-dessus. Puis, je trouve ça libérateur, moi, personnellement.
3: Là, il y a une tune sur l'album, puis c'est celle qu'on tourne le plus ici. T'as quand même osé, je vais le dire comme ça, de reprendre un classique de Daniel Bélanger, la chanson Sèche tes pleurs. Et ouais. Ça me fascine parce que c'est une tune que beaucoup, tout le monde connaît cette chanson-là. Puis je trouve que t'as réussi à bien la reprendre. C'est quoi le processus? Il y avait un danger là-dedans quand même un peu, non?
2: Il y avait un danger, oui. J'ai trouvé ça. Je trouvais le move un peu audacieux. C'est Véronique Abbé, mon agente, qui a eu le flash de cette chanson-là. Ça faisait 2 ans là, qu'on cherchait une chanson que personne n'avait repris, qui pourrait bien m'aller. Puis je trouvais ça intéressant comme move, si je faisais en guillemets, parce que je voulais exactement que ça fasse ce que ça fait. Soit ça m'ouvre des portes, ça montre que mon projet peut aller ailleurs aussi, s'il y a quelque chose d'un petit peu plus différent. Puis j'ai essayé cette chanson-là au piano toute seule. Je trouvais que le texte donnait un tout autre sens. Est-ce que vous m'entendez bien?
3: Oui, très bien.
2: Ça va bien.
3: Continue.
2: Au téléphone, avec, c'est ça, donc, le texte donne un tout au sens en tant que femme qui raconte ce texte qui est, ma foi, tellement bon, recherché. Je veux dire, Daniel Bélanger, c'est un auteur, compositeur incroyable, 10 000 fois en avance et différent de ce que moi je fais d'habitude. Faut pas me sous-estimer, mais c'est juste des poésies, je sais pas. Puis ça donnait une autre sens à l'histoire, puis je trouvais ça très intéressant.
0: Moi, j'aimerais ça que tu me parles des spectacles que tu passes sur la route. Là, je regarde, il y a beaucoup, beaucoup, beaucoup de dates pour cet été. Tu vas t'arrêter pas loin de chez nous, à Bromont, le 6 août, dans le cadre du FIG Visite Bromont. Est-ce que tous les spectacles que tu donnes cet été, c'est toute la même formule? Et qu'est-ce que tu viens nous présenter à Bromont?
2: Donc, tous les spectacles sont full band. Il y a beaucoup d'événements qui ont essayé de m'avoir en duo. Mais pour ma part, je veux présenter le show à son 100%, donc avec toute mon band. Encore une fois, comme j'ai dit, c'est très festif. On mélange mes 4 albums avec quelques covers très connus. Il y a des medleys là-dedans qu'on mélange avec mes chansons à moi. Donc, c'est un spectacle de 1h30. Vraiment le fun. Je vous invite à venir.
0: Alors, là-dessus, on te souhaite un bel été. On te dit merci d'avoir discuté avec nous. Puis on se laisse sur Sèche tes pleurs. Ça te va-tu, ça?
2: Oui, un gros merci pour l'entrevue.
0: Hey, un gros merci à toi. Puis on a hâte de te voir cet été chez nous. Voici Laurence Saint-Martin avec Sèche tes pleurs. 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

0: Laurence Saint-Martin, à qui on vient juste de jaser avec Sèche tes pleurs, c'est une des tunes que vous allez retrouver sur son nouvel album Ailleurs, qui est disponible partout sur toutes les plateformes.
1: Parc Daniel Johnson, demain, c'est les équipes écoles qui vont être là pour le défi embarque. Et pour ce qui est de samedi, ben, c'est les entreprises. On va reparler dans les prochaines minutes avec le porte-parole de l'événement, Jean-Philippe Dion.
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1: 22 et 23 mai, 13e édition de l'événement Défi embarque. C'est une course de bateau dragon qui est organisée par la Fondation du Centre hospitalier de Grand Bay et c'est pour ramasser des sous pour la santé mentale. Il en est le visage, le porte-parole corporatif depuis déjà 8 ans. C'est l'animateur, producteur Saint-Alphonse... Comment qu'on l'appelle? Alphonsois?
0: Un Alphonse, ben,
1: à chaque fois,
0: oui.
1: Jean-Philippe Dion. Allô, Jean-Philippe?
14: Ou sinon, ce serait le gars de la ville du Costco.
1: Ça pourrait être
14: ça maintenant.
1: OK. Si tu veux,
0: on
1: qu'on
0: va laisser bâtir, OK?
14: J'espère être porte-parole de Costco, en fait. C'est ça que je cherche ce matin.
1: C'est lancé dans l'univers. Jean-Philippe, parlons du défi embarque qui se déroule encore une fois pour une 13e édition cette année. On la connaît, la course, on connaît l'événement. Mais là, cette année, on a comme levé ça d'une barre. On est rendu à 98 équipes. À quel point... t'es fier d'être encore porte-parole de cet événement-là?
14: C'est ça, puis j'ai des frissons partout, puis c'est pas parce qu'il fait froid en ce moment dans mon bureau, là. Mais pour vrai, c'est une fierté sans nom. Puis tu sais, on... moi, depuis le début, tu sais, puis je l'ai répété, ma maman a des problèmes de santé mentale, elle a été hospitalisée souvent à Granby en psychiatrie, puis tu sais, je l'ai vu le département, j'ai vu dans quelles conditions les gens vivent, parce qu'ils vivent dans ce département-là, j'ai vu dans quelles conditions les employés, les gens travaillent également, puis tu sais, ils travaillent fort, tout le monde, mais ce département-là, il a besoin d'amour, puis moi, j'avais envie de m'impliquer pour que ce, justement, qu'il se passe quelque chose. Puis enfin, on est rendu là, t'sais, parce qu'il y a presque, là, on va dépasser le 2 millions de dollars amassés depuis le début du défi. On est déjà à plus de 400 000 dollars d'amassés juste pour l'édition là, de cette année. Ça n'a juste pas de bon sens. Les gens peuvent continuer à donner sur défiembarque.com. T'sais, là, dans le fond, le CIUS, là, tu sais, le Santé Québec et tout ça, ils ont vu là, qu'il se passait quelque chose à IRMB. Ils ont vu l'ampleur de l'implication de la population. Puis là, ils ont annoncé qu'enfin, on va la rénover, cette unité-là. Fait que, tu sais, ça aurait pris, moi, 8 ans de mon implication, mais on arrive où moi, j'espérais personnellement. Puis là, je parle avec mon petit nombril à moi, là, mais tu sais, c'était ça, moi, le but que je m'étais fixé. Puis évidemment, depuis les dernières années, il y a plein de... Il y a des centaines là, d'ateliers qui ont été donnés pour les jeunes. Il y a des cours, il y a des ateliers qui ont été aussi offerts dans l'unité pour les patients qui sont là. Fait qu'il y a plein de choses qui ont été faites. Mais moi, j'avais le goût qu'il y ait un projet majeur. Puis là, on arrive là. Puis c'est pas juste parce qu'il y a 2 millions dans le compte de banque, mais c'est aussi parce que vraiment, on sent qu'il y a plus de 2000 personnes chaque année qui pagaient, qui sont là, beau temps, mauvais temps. Puis ça, je pense que ça envoie le meilleur signal qu'on peut à travers le Québec.
0: Puis au-delà du corporatif... Il y a aussi tout le volet jeunesse qui s'est ajouté en cours de route. Puis je sais, là, ma fille, là, elle était mal prise cette année parce qu'elle est partie à Ottawa. Elle pouvait pas
1: le faire.
0: Mais je sais qu'à son école... Non, mais regarde, le voyage de fin d'année était là. Mais je sais qu'à son école, tu sais, ils peuvent pas prendre tout le monde non plus. Fait qu'il y a de l'intérêt chez les jeunes aussi.
14: Oui, vraiment. Puis tu sais, chaque année, on augmente. T'sais, je me rappelle, là, Suzanne de la Fondation, il y a, je pense, 3 ans, me disait, là, il faut que tu pousses dans tes entrevues pour qu'il y ait de l'inscription chez les jeunes. Là, on a pété le 35 équipes, les 735 adolescents qui viennent ramer. Il y a 9 écoles. On est déjà, je pense, à 91 000. D'après moi, on va se rendre à 100 000 amassés juste par le volet de la relève. C'est incroyable. Puis tu sais, ce qui est encore plus beau chez les jeunes, c'est que moi, je me dis, chaque année, là, il y a 735 jeunes qui vont repartir à la maison puis qui vont être sensibilisés par la santé mentale, qui vont savoir c'est quoi qu'on en parle pendant cette journée-là. On est capable vraiment de créer une population plus ouverte, plus équilibrée parce qu'ils sont touchés par cette... par la santé mentale.
1: Je suis d'accord avec toi, puis c'est vraiment là où est-ce que je m'en allais, parce que ça a été longtemps un sujet tabou. Je trouve qu'on en parle de plus en plus, c'est merveilleux. Mais là, on est dans le dernier droit pour donner. Alors, je vais inviter les gens à aller soutenir une équipe via le fondationcag.org. Il y a différentes plateformes où est-ce que vous allez trouver le tout, et venir aussi encourager les 22 et 23 mai. On va t'y voir au parc Daniel Johnson ce samedi, Jean-Philippe.
14: Bien, je vais être là demain matin pour donner le coup d'envoi. Puis après ça, je passe la journée de samedi là. Puis il y a nos porte-paroles du défi de la relève, Émile Chicoine puis Maxime Gibault, qui sont incroyables. Ils vont avoir en plus un défi, c'est une nouveauté cette année, là, le défi Émile contre Max, qui va avoir lieu à 13h10. Fait que si les gens ont le goût d'être là sur le bord du lac Boisvin, ça va se passer là. Puis sinon, samedi, il annonce beau du soleil. Oui! Ça va être le fun. On va être en gougoune, en feu, en Enfin, je suis bien
1: excité. Bon, Jean-Philippe, merci encore une fois de t'impliquer pour cette belle cause depuis une huitième année. Puis on a hâte de te voir en fin de semaine.
14: Ouais, vraiment, ça va être bien le fun. Salut.
1: Merci, Jean-Philippe Dion, qui est avec nous pour parler du défi Embarque. Puis ma fille, qui l'a fait au secondaire pendant toutes ces années, cette année est rendue au cégep, mais va être dans notre équipe.
15: Ah,
1: oh, j'ai tellement hâte.
15: Dans ton équipe,
1: dans mon équipe.
15: Hey,
1: arrête, seulement, petite gars même s'en sert.

0: Petite gomme avec sale barbe à M105, 8h30, ça veut dire qu'on va faire vite pour se rendre jusqu'aux infos. Mais avant, on a un souhait d'anniversaire.
1: Bonne fête à Alain Dupuis, c'est sa conjointe Louise qui nous a appelé tantôt pour qu'on lui souhaite bonne fête. On vous souhaite une belle journée.
0: Très bon anniversaire. Mélissa Dion-Deslandes va s'installer dès 9h. Bonjour Mélissa.
2: Et bon matin.
0: Mélissa, mettons tu ne peux pas absolument pas te passer de quelque chose en particulier, ce serait de quoi?
2: Bon, je pourrais dire mes bisous avec ma famille, je pourrais aussi dire mon café.
0: Ah, comme moi aussi. Ça fait partie des choses. Martin, il n'a pas dit, lui, de quoi il pourrait pas se passer.
1: Je te dirais que ces temps-ci, ce serait ma TV.
0: Ah oui, pour le match.
1: Oui, ma blonde, elle souhaite ardemment que le Canadien finisse par mourir parce que...
0: Mais ça pourrait être à la radio que tu l'écoutes aussi.
1: Ah non, ben, oui, mais non. Non, ça me prend une âge.
3: C'est ça. Oui, mais non.
1: Oui, à ce moment, on vit quelque chose. Mais je vis de quoi avec mon fils aussi, vraiment le fun. Tu sais, il y a ça aussi. Puis ma blonde, elle le voit.
2: C'est drôle, il a nommé la télé, mais il n'a pas dit son fils.
0: Ouais, c'est ça. Ça
1: vient avec. Je veux juste dire que personne ici a nommé sa famille. Hein?
2: Elle a dit les bisous.
1: Oui, à part toi, effectivement.
0: Merci en tout cas pour vos nombreuses réponses sur nos différentes plateformes. Mélissa, une des choses dont on ne pourra pas se passer, c'est les excellents succès que tu as pour nous autres, notamment King Melrose.
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0: lui aussi, il n'a pas besoin de grand-chose, faire le tour du monde avec sa blonde. Et Roxane Bruno, elle, qui a besoin aussi d'amour.
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0: Hey, ça, c'est deux chansons, mais il va en avoir plein d'autres, Mélissa, avec toi.
2: Absolument, à côté de 9h.
0: On te retrouve tantôt.
2: À tantôt.
0: Martin?
1: Ouais, demain.
0: On se dit à demain. Et Stéphane, tu restes là pour les infos.
3: Oui, on va parler de la 35e édition du Brunch BNP. On a massé beaucoup de sous.
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17: Bon début de journée en ce jeudi 21 mai. On a 7 degrés et du soleil. J'espère que vous êtes en forme. On va se parler de Gilbert Rozon ce matin.
18: Exactement, l'ex-magnat de l'humour qui va payer 930 000 $ aux neuf plaignantes et renonce ainsi à son droit d'appel. Entente qui survient après la décision qui a été rendue le 31 mars dernier, qui avait conclu que Gilbert Rozon avait agressé sexuellement 8 femmes, donc condamné à payer un total de 880 000 $ aux plaignantes. À cela s'ajoute aussi 50 000 $ supplémentaires aux courageuses, qui doit être payée au plus tard le 18 juin prochain. Il y a la 35e édition du brunch BMP là, qui a permis d'amasser plus de 35 000 $ pour les soins de santé dans Brome-Missisquoi grâce à la participation de plus de 300 invités. Et cette année, tous les profits du brunch vont servir à l'achat de moniteurs de 5 vitaux là, pour les cliniques externes spécialisées et le service de médecine de jour de l'hôpital BMP. Peut-être vous rappeler que depuis le début, c'est 340 000 $ qui ont été amassés au cours des 35 dernières années. Et le gouvernement du Québec, Hydro-Québec également, qui ont annoncé cette semaine investir près de 350 millions de $. C'est dans le but d'améliorer l'efficacité énergétique des logements, de réduire la facture d'électricité des Québécois et de soutenir la transition énergétique dans la province. 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
17: Merci Stéphane, on te retrouve à 10 heures.
18: À tantôt.
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Vous êtes sur la route pour... Je m'étouffe en même temps que vous parle. Vous êtes sur la route pour vous rendre au travail ou encore vous êtes déjà arrivé au bureau. Ben bon début de journée avec l'équipe d'M105. On est à 10 jours de la marche pour l'Alzheimer et gestion de patrimoine. Ça va se dérouler du côté de Bromont. On a tellement de beaux événements dans notre région. Si ça vous tente de vous inscrire ou encore de soutenir l'événement, vous allez au alzheimergranby.ca/marche. C'est le 31 mai. En musique, dès maintenant, place à Kid Rock à 8h38. Toujours le texto 450-900-105 pour vos salutations, vos souhaits d'anniversaire aussi, ça passe par là.

0: 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Marie-Ève Dupré qui est là jusqu'à l'arrivée de Mélissa à 9h. Dans un moment, une petite incursion dans nos 4 à 7 New Country avec Ella Langley et Houston, Texas.
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Je vous invite à être là dans le retour pour parler charge mentale avec Sarah Boily-Brodeur. Mon nom est Marie-Ève. Je vous laisse avec Cassidy Loud, Will I Ever Love Again? Et Mille Sacs s'installe dans un moment. À demain.

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16: Alors, je vous souhaite la bienvenue pour M105 au travail. On a vraiment à l'extérieur quelque chose d'un peu différent par rapport à hier, mais quand même de l'air pur, 7 degrés. On commence la journée comme ça, mais le soleil est là et ça, c'est merveilleux. Les succès vont être là tout au long de l'avant-midi. Vous allez pouvoir revivre toutes sortes d'émotions avec des nouveautés, des chansons aussi coup de cœur qui vous ont accompagné dans différentes peut-être étapes de votre vie. Je vous le souhaite parce que ça, c'est le fun. Et vous allez probablement attraper un petit verre d'oreille en même temps que ça pour une chanson que vous allez continuer de fredonner. Alors, le plaisir ce matin pour télétravailler ensemble, peut-être. Alors, c'est entre autres Bryan Adams qu'on va entendre. On a la nouveauté de William Gravel. Charlotte Cardin s'en vient et plein d'autres. Merci d'être là. Puis, je vous souhaite un bon café. Bon début de journée.

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0: J'espère que vous passez une belle matinée au son de M105. Je veux absolument saluer Olivia qui m'a salué cette semaine dans un lieu public. Puis elle m'a dit, Mélissa, je t'écoute. Alors, je vais te saluer. Alors, c'est fait. N'oubliez pas, on est ensemble pour travailler ce matin encore via notre texto. C'est simple, vous envoyez un texto 450-900-105. Vous me dites, Mélissa, j'ai le goût d'entendre telle chanson. Vous avez envie aussi de souligner un anniversaire. Ça va me faire plaisir. On a une belle programmation musicale encore pour vous ce matin. J'ai devant moi les chansons, entre autres, de William Cloutier et qui s'en vient, Nelly Furtado, on a Karim Ouellette, Ed Sheeran et Azizam. Et on y va. On y va-tu avec les Cowboys fringants, hein, avec la chanson Ici-bas. C'est ce que je vous promets dans les prochaines secondes sur M105 au travail. 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
1: On est rendu jeudi le 21 mai. On a du William Cloutier, Claude Bégin qui s'en viennent avec la chanson « Je veux pas que tu t'en ailles ». Juste avant, c'est Nelly Furtado avec ce succès aussi qui date de quelques années, mais toujours bon à entendre sur M105 ce matin. On a 7 degrés, c'est pas chaud, le soleil se lève et il est là, doucement là sur la région. Et on

Roxane Bruno sur les ondes de M105 au travail. J'espère que vous passez un bon jeudi matin. Dans le segment La vie fait bien les choses aujourd'hui, je voulais vous dire que dans les derniers jours, on a parlé déjà de cette mosaïque qui a été faite à Waterloo. Une mosaïque qui est le projet finalement de trois écoles réunies. Ils ont décidé de travailler ensemble. Donc l'école primaire francophone, anglophone, et c'est quand même assez impressionnant, là, ça, c'est 35 mètres de long et tout le monde a travaillé sur les différents panneaux parce que c'est quand même beaucoup d'élèves, là, plus de 700 qui ont été impliqués. Et là-dedans, il y a plusieurs bénévoles, une cinquantaine, je crois. Et ils ont donc fait cette mosaïque-là qui est devant et qui est magnifique. Et c'est fou comment ça crée l'appartenance quand on sait qu'on a travaillé, qu'on a participé à ce projet-là. Et ça, c'est le genre de projet qui dure dans le temps. Et la fierté toujours de revoir ça, ben ça crée justement quelque chose de culturel, mais aussi de l'ordre de l'appartenance, qui est quelque chose qui présentement est encore vraiment plus important encore. C'est signifiant. Donc bravo à tout le monde qui a participé et les initiatrices de ce projet, Alicine Lampron entre autres. Voilà, j'avais le goût de vous en parler ce matin. On va aller rejoindre Stéphane qui s'en vient avec nos infos M105.

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1: Ici Stéphane Côté, voici les informations Émission 5. Eh bien, le gouvernement du Québec annonce un investissement de plus de 3 millions de dollars pour appuyer la construction d'une nouvelle usine de transformation de sirop d'érable à Bromont. Le projet, porté par l'entreprise Les Produits d'érable Bromont, vise à développer des produits dérivés à valeur ajoutée et à répondre à la demande croissante sur les marchés internationaux. L'usine, d'une superficie de 13 000 pieds carrés, pourrait transformer jusqu'à 1,5 million de livres de sirop d'érable par année et créer 18 emplois spécialisé d'ici 2029. Il y a un projet de plantation d'arbres indigènes qui voit le jour à Rougemont pour lutter contre les changements climatiques. C'est une initiative qui vise notamment à réduire la chaleur et à mieux protéger l'environnement. Un parc éducatif et des activités de sensibilisation vont accompagner le projet afin d'informer la population et les jeunes sur l'importance de la biodiversité. Et la 35e édition du brunch BMP a permis d'amasser plus de 35 000 $ pour les soins de santé dans Beaumont-Missisquoi grâce à la participation de plus de 300 invités. Cette année, tous les profits du brunch BMP vont servir à l'achat de moniteurs vitaux pour les cliniques externes spécialisées et le service de médecine de jour de l'hôpital BMP. La journée a aussi été marquée par un hommage au bénévole Murray Dover, souligné pour son engagement de longue date. Voilà pour l'essentiel de l'information. 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
5: On poursuit notre émission matinale avec plein de suggestions. C'est des choses à regarder. Il y a plein de créations qui sont en train de s'organiser, autant la télé que sur scène, que même dans le sport, je dirais. Et tout ça, c'est parce que on sait très bien qu'on aura sur nos écrans aussi cet automne des nouveautés. Je vais vous parler de ça. Je vais vous parler aussi de ce qu'on peut voir dans la région aussi en fin de semaine. Et on a de la musique. Il y a une demande de Marie-Ève Alexandre Poulain, c'est pour toi, comme des enfants en cavale. On a aussi Justin Bieber, Magic et Rob Thomas pour commencer tout de suite cette nouvelle heure. C'est Mélissa qui vous accompagne par texto. On se parle via le 450-900-105. Bon jeudi!

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1: Je sais pas si vous êtes genre saga criminel, que vous aimez ces genres de trailers-là. Il y a du nouveau à compter d'aujourd'hui. Si vous allez sur Illico Plus, ça s'appelle Prescott. Prescott, c'est le nom d'une ville, une ville qui n'existe pas. Mais là-bas, il y a vraiment des gens qui sont installés dans cette ville de bordière, en bordure de frontière. Et puis, c'est pas évident. Puis, un personnage interprété par Catherine Chabot, vous allez la reconnaître, là. Si vous n'êtes pas capable de mettre un visage dessus, vous allez voir, elle est vraiment très bonne. On l'a vu dans plein de choses. Elle interprète Valérie Trudeau. Elle, c'est une espèce d'hôtelière, si on veut. Elle a hérité d'un hôtel. Et il y a des, par exemple, des proches, des parents de prisonniers qui habitent aussi là. Elle se bat dans tout un monde. Alors, vous pourrez découvrir les deux premiers épisodes aussi aujourd'hui, en ce 21 mai. Pour ce qui est des spectacles, ce soir, on a la série Blues qui sera au Palace avec Blue Bastards. Et c'est à 19h30 dans le foyer Yves Gagnon.
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0: C'est Milo pour votre avant-midi sur M105 au travail. Il y a plein d'activités à faire en fin de semaine et pour en parler, ben on peut en jaser. Par exemple, vous allez pouvoir y entendre ce midi Jean-Philippe Dion qui nous parlait ce matin de ce défi Embarque et notre tournée J'aime 105 sera là. Donc, notre tournée qui se promène partout dans la Haute-Yamaska, dans Brome-Missisquoi, va être là en direct samedi pour ses courses de bateau-dragon. Alors, c'est le but un peu de ces tournées-là, c'est d'aller à votre rencontre, être là dans toutes les expériences touristiques de la région de la Haute-Yamaska et Brome-Missisquoi. Et c'est pas tout, on sera aussi au Grand Défi, la tournée du Grand Défi de Granby. Ah oui, on va être là dimanche et ça va se passer entre 9h et 11h. Donc, je vous invite à aller rencontrer Hakim qui sera donc de cette tournée en fin de semaine. 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On a devant nous du Bruno Mars, on a aussi Lou Adriane Cassidy et tout ça pour votre jeudi matin. C'est Mélissa qui est vraiment très heureuse de vous accompagner ce matin avec ce soleil. Il fait pas trop chaud encore, mais quand même, on va atteindre autour de 14-15 degrés là au cours de la journée.
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Hey, Yellow Molo, c'est toujours bon ça. Il est bientôt 11h. Le matin a passé tellement vite. On n'a pas fini, mais vous allez voir que je vais garnir votre agenda pour le 5 juin prochain. Pourquoi? Parce qu'il y a la grande fête d'ouverture du Club de lecture d'été TD qui revient encore avec des activités qui sont gratuites pour les jeunes et c'est présenté à différents endroits, entre autres la bibliothèque Paulo Trépanier. On a aussi l'équipe du Centre aquatique des Jardins de Granby. On a aussi le Centre d'interprétation de la nature du lac Boivin. Vous allez pouvoir retrouver toute cette belle programmation sur les réseaux, entre autres de la bibliothèque Paulo Trépanier. Et ce qui veut dire que on a plein d'activités et le thème, c'est l'eau cette année pour cette journée-là. Alors, ça commence le 5 juin et on va commencer avec les mini-bookings pour les 2 à 5 ans parce que oui, faut que ça commence tôt, la lecture. Il n'y a pas de secret. C'est prouvé. Je vous ressortirai pas les statistiques, mais quand même, il y a des plages horaires différentes. Il y a aussi l'heure du compte, petit escargot en fait. Alors, c'est pour tout le monde à 15h. On a l'heure du compte en anglais aussi. Donc, il y a aussi mission eau potable. En tout cas, je vous dis, vous allez passer vraiment une belle journée avec des activités qui sont gratuites. Allez consulter le granby.ca dans la section bibliothèque activités. Tout est là et voilà. Donc, c'est Mélissa qui vous accompagne. On a Stéphane aux infos M105 dans les prochaines secondes.

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6: Ici Stéphane Côté, voici les informations M105. Eh bien, le gouvernement du Québec annonce un investissement de plus de 3 millions de dollars pour appuyer la construction d'une nouvelle usine de transformation de sirop d'érable à Bromont. Le projet, porté par l'entreprise Les Produits d'érable Bromont, vise à développer des produits dérivés à valeur ajoutée et à répondre à la demande croissante sur les marchés internationaux. L'usine, d'une superficie de 13 000 pieds carrés, pourrait transformer jusqu'à 1,5 million de livres de sirop d'érable par année et créer 18 emplois spécialisé d'ici 2029. Il y a un projet de plantation d'arbres indigènes qui voit le jour à Rougemont pour lutter contre les changements climatiques. C'est une initiative qui vise notamment à réduire la chaleur et à mieux protéger l'environnement. Un parc éducatif et des activités de sensibilisation vont accompagner le projet afin d'informer la population et les jeunes sur l'importance de la biodiversité. Et la 35e édition du brunch BMP a permis d'amasser plus de 35 000 $ pour les soins de santé dans Brome-Missisquoi grâce à la participation de plus de 300 invités. Cette année, tous les profits du brunch BMP vont servir à l'achat de moniteurs vitaux pour les cliniques externes spécialisées et le service de médecine de jour de l'hôpital BMP. La journée a aussi été marquée par un hommage au bénévole Murray Dover, souligné pour son engagement de longue date. Voilà pour l'essentiel de l'information. 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
7: Je sais pas si vous étiez là au match du Canadien au Palace. On vous a présenté sur grand écran la semaine passée pour le match numéro 7. Cette partie-là, c'était tellement agréable. L'ambiance était merveilleuse et on renouvelle ça parce que l'enjeu, c'est toujours, faut que ce soit une soirée où il n'y a pas de spectacle de privé à la programmation du Palace. Alors, lundi prochain, le 25 pour le match numéro 3. Alors, l'ouverture des portes va être à 19h. Je vous rappelle que c'est gratuit. Vous pouvez venir en groupe, en gang, en famille. C'est vraiment agréable. Vous allez voir. Et puis, c'est gratuit. Je vous dit et allez-y, là, t'sais, vous pouvez venir faire la file si vous voulez, mais il rend du monde quand même dans le palace et vous allez passer une belle soirée, ça c'est, je vous le dis, c'est assez unique là, ce qu'on a vécu, j'étais là et c'était vraiment formidable. Donc voilà, l'invitation est lancée, on a la musique de CeeLo Green qui s'en vient, on a Fred's avec le stade et Dua Lipa avec Dance the Night. Vous êtes sur M105 au travail, je vous souhaite un excellent jeudi matin, il est 11h03 et puis on a présentement, je vous disais la bonne affaire, je ne vais pas improviser parce que ça a pu changer. On est toujours à 7 degrés pour la Haute-Yamaska et Brome-Missisquoi, c'est pas vrai, 9, ça vient de changer, je suis sous mes yeux.

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0: Poker Face sur M105. Toujours Mélissa qui est là, puis j'ai le goût de vous inviter dans les prochains jours à venir au Salon du Livre de Granby. Est-ce que vous êtes déjà allé? Est-ce que ça fait partie de votre itinéraire les années précédentes? Ben, en tout cas, les personnes qui sont allées le savent à quel point c'est diversifié comme programmation, parce qu'on peut rencontrer des auteurs, des autrices sur place, également des personnalités plus connues. Cette année, on peut entre autres rencontrer Sarah May. Il y a aussi l'autrice Kim Thuy. Il y a Geneviève Évrel également qui sera sur place. Et en plus de ça, là, c'est qu'il y a des conférences, toutes sortes de sujets. On a aussi des programmations d'activités là qui se font pour les élèves, parce qu'il y a des classes qui iront donc au Salon du Livre. Et c'est vraiment un contact direct avec l'éveil à la créativité, la création, comprendre aussi c'est quoi des personnages, comment on crée des BD. Enfin, toutes les questions sont possibles. Et vous allez voir qu'encore une fois cette année, on a diversifié vraiment la programmation. Alors, un seul rendez-vous, c'est le Salon du Livre de Granby.ca pour aller voir le contenu de ces trois journées, le 28, le 29 et le 30 mai prochain. 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Et on poursuit en musique pour M105 au travail. On a Ludovic Bourgeois qui s'en vient avec Jamais s'oublier.
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Et voilà, c'était Alex Nevsky avec sa chanson Les Coloriers sur M105. J'ai simplement le goût de vous dire que on aura dimanche prochain, le 24 mai, on a entre 10h et 17h la possibilité, puis je veux les saluer en même temps, les gens du magasin général chez SOS Dépannage, mais aussi le Centre d'action bénévole de Granby, parce qu'on a une journée où on vous propose 3 impacts.

0: Et entre autres, il y a un 10% de toutes les ventes de cette journée-là qui vont être mis au Centre d'action bénévole de Granby. Ils font un travail sublime de toute façon, tous ces organismes. Et puis, ben, si vous avez envie de magasiner pour l'été, puis en maintenant soutenir l'aide alimentaire ici dans la région et de redonner au Centre d'action bénévole un 10% des ventes, donc, qui seront remis, eh bien, je vous invite à aller chez SOS Dépannage ce dimanche de 10h à 17h. Je vous partage l'information. On a plein de chansons encore devant nous, mais aussi nos médiums 105 qui sont pas trop loin. On va pouvoir y entendre Jean-Philippe Dion ce matin qui a accordé une entrevue dans Le Défi Embarque. Là, on reparle de ça ce midi.
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compagnie d'Alicia m'a fait avec la chanson Ciel. On a maintenant pour M105 au travail Marc Anthony. C'est lui qui conclut l'émission. Et ensuite, c'est Florence Aquilina qui nous attend pour nos infos M105 de midi. Restez là.

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7: Bon midi, mesdames, messieurs, ici Florence Aquilina et voici vos infos M105. Le premier ministre Mark Carney a qualifié d'odieux et d'inacceptable le traitement réservé par Israël aux personnes se trouvant à bord d'une flottille en route vers Gaza. Le chef libéral a fait ses commentaires sur les réseaux sociaux hier. Alors, selon des militants, 12 Canadiens figuraient parmi les personnes interpellées lorsque la marine israélienne a intercepté 41 bateaux participant à la flottille. La ministre des Affaires étrangères Anita Anand a demandé à des responsables de convoquer l'ambassadeur israélien au sujet des mauvais traitements infligés à des civils. À l'échelle locale maintenant, il y a Tourisme Canton de l'Est qui a donné le coup d'envoi de sa saison estivale aujourd'hui en annonçant près d'une centaine de nouveautés. Leur programmation s'inscrit dans un contexte géopolitique actuel marqué par une hausse des coûts des déplacements, favorisant ainsi le tourisme de proximité. Alors dans cette optique, TCE pour l'acronyme misera notamment sur l'offre gourmande, le cyclotourisme, oui, et les activités culturelles avec près d'une centaine de nouveautés, dont la route des vins Brome-Missisquoi qui s'allonge afin de pouvoir être parcouru sur une période de 2 jours. Alors, nous allons écouter la directrice des communications ainsi que porte-parole officielle de Tourisme Canton de l'Est, Shani Allé.
8: On est au Jardin de Bolton pour lancer la saison touristique 2026 dans les cantons de l'Est. Une saison qui s'annonce bonne. Hein? On est très optimiste. On a sondé nos entreprises touristiques dans les dernières semaines et il y a 85 % des répondants qui se disaient optimistes ou très optimistes. Pourquoi? Ben, la région est bien positionnée. Vous savez, il y a le contexte géopolitique qui fait en sorte que les Québécois voyagent moins aux États-Unis. Donc, les destinations canadiennes, on pourrait avoir beaucoup de Québécois qui viennent à destination, puis même d'autres provinces avoisinantes.
7: D'ailleurs, dans les dernières semaines, plusieurs établissements et artisans des cantons de l'Est se sont illustrés dans la deuxième sélection du Guide Michelin au Québec. Alors, la liste complète des nouveautés est disponible sur le site web de Tourisme de Canton de l'Est. Le gouvernement du Québec annonce un investissement de plus de 3 millions de dollars pour appuyer la construction d'une nouvelle usine de transformation de sirop d'érable à Bromont. Le projet porté par l'entreprise Les Produits d'érable Bromont vise à développer des produits dérivés à valeur ajoutée et à répondre à la demande croissante sur les marchés internationaux. L'usine d'une superficie de 13 000 pieds carrés pourrait transformer jusqu'à 1,5 million de livres de sirop d'érable par année et créer 18 emplois spécialisés d'ici 2029. Québec souhaite ainsi renforcer la compétitivité du secteur acéricole. Rappelons que 85 % du sirop d'érable québécois est actuellement exporté principalement vers les États-Unis. Toujours à l'échelle locale, mais cette fois-ci du côté de Stansted, un projet de transformation urbaine prend forme où un ancien site en bordure de la rivière Tommy Phobia sera converti en parc public. Ce samedi, un dépavage participatif réunira des bénévoles pour retirer l'asphalte à la main et préparer le terrain à être végétalisé. L'initiative vise à créer un mouvement citoyen pour réduire les îlots de chaleur et favoriser le verdissement des milieux urbains. À terme, le site sera aménagé en parc riverain, incluant un accès à la rivière et un espace de type belvédère. Il y a la troisième édition de la Coupe Québec qui sera présentée au Centre sportif Léonard Grondin tout le week-end. Alors, du 22 au 24 mai, Granby sera l'hôte des meilleurs espoirs du hockey junior triple A québécois en vue du prochain repêchage du circuit. On va écouter Marco Sorel, propriétaire et directeur général de l'Indigo.
9: Nous autres, dans notre équipe, on a des beaux talents qui viennent des Gaulois, de Saint-Hyacinthe, puis on a des Cantonais de Magog. On a quatre joueurs sur notre formation qui sont déjà repêchés par notre organisation. Mathis Bernier, qui vient de Valcourt, il appartient au Phoenix de Sherbrooke. Puis il va aller au camp d'entraînement du Phoenix de Sherbrooke. S'il ne fait pas la formation là-bas, il va venir jouer ici. Fait que oui, il risque d'avoir une belle carrière junior. Mais non, il y a d'autres beaux talents là, à travers l'équipe que vous allez découvrir là, dans le week-end. Là,
7: Le tournoi regroupe plusieurs joueurs âgés de 15 à 18 ans provenant des 13 organisations du circuit, mettant en compétition 8 formations. À la suite de l'arrestation hier de Xavier Réel, 25 ans, de Boucherville, la Sûreté du Québec indique qu'il aurait pu faire d'autres victimes. Xavier a donc comparu au palais de justice de Saint-Hyacinthe pour faire face à des accusations, entre autres, d'agression sexuelle et d'introduction par infraction. Les événements reprochés se seraient produits entre octobre 2025 et mai 2026 auprès de plusieurs victimes, principalement d'âge mineur en Montérégie et au centre du Québec. Il se déplacerait avec un véhicule de marque Tesla noir, modèle 3. L'homme communiquait avec que les victimes par l'entremise de Snapchat et de Messenger. Et la SQ a raison de croire qu'il aurait pu sévir jusqu'en Estrie. Alors, la Sûreté du Québec rappelle qu'en tout temps, le public peut transmettre l'information de façon confidentielle à la centrale de l'information criminelle. À l'échelle provinciale, en terminant, il y a l'ex-magnat de l'humour Gilbert Rozon qui va payer 930 000 $ aux 9 plaignantes en renonçant ainsi à son droit d'appel. Cette entente survient après la décision rendue le 31 mars dernier qui avait conclu que M. Rozon avait agressé sexuellement 8 femmes. Il était condamné à payer un total de 880 000 $ aux plaignantes à ce moment-là. Donc, dans l'entente de règlement conclue hier, il est inscrit que le défendeur s'engage à payer aux demanderesses la somme de plus de 880 000 $ représentant le montant en capital des jugements. Il est également indiqué que M. Rozon s'engage à verser 50 000 $ supplémentaires aux courageuses au plus tard le 18 juin. Et rapidement, toujours à l'échelle provinciale, à la demande d'un groupe de personnalités, le Parti québécois et le Parti libéral se sont engagés respectivement hier à tenir un grand sommet sur l'itinérance d'ici juin 2027. Dans une lettre ouverte publiée par Le Devoir, les signataires appellent à mettre le cap sur l'itinérance zéro. Donc, dans des publications sur les réseaux sociaux, le chef libéral Charles Milliard et son homologue péquiste Paul Saint-Pierre Plamondon ont répondu positivement à l'appel. Au sport, peut-être vous dire que le Canadien de Montréal disputera le premier match de la finale de l'Association Est contre les Hurricanes de la Caroline ce soir à compter de 20h. Et également Abirock qui a marqué 2 buts et la victoire de Montréal a vaincu la charge d'Ottawa 4-0 pour soulever la première coupe Walter de son histoire hier. Alors voilà l'essentiel de vos infos. 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
11: Alors, bienvenue dans nos Midi M105 remplis de succès musicaux. On va voir autant de sales barbes que du Taylor Swift. Et puis, on a en entrée de jeu, à l'instant, Coolio qui s'en vient et Sugar de Maroon 5. Mélissa qui vous accompagne, on entendra Jean-Philippe Dion en entrevue. On va aussi vous parler du gala Afritude. Restez branchés au 104.9.

0: Les Maroon 5 pour vos midis M105. On avait ce matin la belle présence de Jean-Philippe Dion pour nous parler du défi Embarque dans l'émission matinale. Ça s'en vient, c'est en fin de semaine. Voici l'entrevue.
1: 22 et 23 mai, 13e édition de l'événement Défi Embarque. C'est une course de bateau dragon qui est organisée par la Fondation du Centre hospitalier de Granby et c'est pour ramasser des sous pour la santé mentale. Il en est le visage, le porte-parole corporatif depuis déjà 8 ans. C'est l'animateur, producteur, Saint-Alphonse... Comment? Alphonsois?
2: Un Alphonse,
1: ben, à chaque fois, ouais. Jean-Philippe Dion. Allô, Jean-Philippe?
3: Ou sinon, ce serait le gars de la ville du Costco. Ça serait ça, maintenant.
1: Okay. Si tu veux, bon, qu'on t'associe à ça. Okay.
3: J'espère être porte-parole de Costco, en fait. C'est ça que je cherche ce matin.
1: Il s'est lancé dans l'univers. Jean-Philippe, parlons du défi Embarque, ouais, qui se déroule encore une fois pour une 13e édition cette année. On la connaît, la course, on connaît l'événement. Mais là, cette année, on a comme levé ça d'une barre. On est rendu à 98 équipes. À quel point... t'es fière d'être encore porte-parole de cet événement-là?
3: Tu dis ça, puis j'ai des frissons partout, puis c'est pas parce qu'il fait froid en ce moment dans mon bureau, là. Mais pour vrai, c'est une fierté sans nom. Puis tu sais, moi, depuis le début, tu sais, puis je l'ai répété, ma maman a des problèmes de santé mentale, elle a été hospitalisée souvent à Granby en psychiatrie, puis tu sais, je l'ai vu le département, j'ai vu dans quelles conditions les gens vivent, parce qu'ils vivent dans ce département-là, j'ai vu dans quelles conditions les employés, les gens travaillent également, puis tu sais, ils travaillent fort, tout le monde, mais ce département-là, il a besoin d'amour, puis moi, j'avais envie de m'impliquer pour que justement qu'il se passe quelque chose. Puis enfin, on est rendu là. C'est parce qu'il y a presque... Là, on va dépasser le 2 millions de dollars amassés depuis le début du défi. On est déjà à plus de 400 000 dollars d'amassés juste pour l'édition là de cette année. Ça n'a juste pas de bon sens. Wow. Les gens peuvent continuer à donner sur défiembarque.com. Puis tu sais, là, dans le fond, le CIUS, là, tu sais, le Santé Québec et tout ça, ils ont vu là qu'il se passait quelque chose à IRMB, ils ont vu l'ampleur de l'implication de la population, puis là, ils ont annoncé qu'enfin, on va la rénover, cette unité-là. Fait que tu sais, ça aurait pris, moi, 8 ans de mon implication, mais on arrive où moi, j'espérais personnellement, puis là, je parle avec mon petit nombril à moi, là, mais tu sais, c'était ça, moi, le but que je m'étais fixé, puis évidemment, depuis les dernières années, il y a des centaines là, d'ateliers qui ont été donnés pour les jeunes, il y a des cours, il y a des ateliers qui ont été aussi offerts dans l'unité pour les patients qui sont là. Fait qu'il y a plein de choses qui ont été faites. Mais moi, j'avais le goût qu'il y ait un projet majeur. Puis là, on arrive là. Puis c'est pas juste parce qu'il y a 2 millions dans le compte de banque, mais c'est aussi parce que vraiment, on sent qu'il y a plus de 2000 personnes chaque année qui pagaient, qui sont là, mm-hmm, beau temps, mauvais temps. Puis ça, je pense que ça envoie le meilleur signal qu'on peut à travers le Québec.
2: Puis au-delà du corporatif... il y a aussi tout le volet jeunesse qui s'est ajouté en cours de route. Puis je sais, là, ma fille, là, elle était mal prise cette année parce qu'elle est partie à Ottawa. Elle pouvait pas
1: elle
2: le faire.
1: Pas le faire.
2: Mais je sais qu'à son école... Non, mais regarde, le voyage de fin d'année était là. Mais je sais qu'à son école, tu sais, ils peuvent pas prendre tout le monde non plus. Fait qu'il y a de l'intérêt, ouais, chez les jeunes aussi.
3: Oui, vraiment. Puis tu sais, chaque année, on augmente. T'sais, je me rappelle, là, Suzanne de la Fondation, il y a, je pense, 3 ans, me disait, là, il faut que tu pousses dans tes entrevues pour qu'il y ait de l'inscription chez les jeunes. Là, on a pété le 35 équipes, les 735 adolescents qui viennent ramer. Il y a 9 écoles. On est déjà, je pense, à 91 000. D'après moi, on va se rendre à 100 quelques 000 amassés juste par le volet de la relève. C'est incroyable. Puis tu sais, ce qui est encore plus beau chez les jeunes, c'est que moi, je me dis, chaque année, là, il y a 735 jeunes qui vont repartir à la maison puis qui vont être sensibilisés par la santé mentale, qui vont savoir c'est quoi qu'on en parle pendant cette journée-là. On est capable vraiment de créer une population plus ouverte, plus équilibrée parce qu'ils sont touchés par par la santé mentale.
1: Je suis d'accord avec toi, puis c'est vraiment là où est-ce que je m'en allais, parce que ça a été longtemps un sujet tabou. Je trouve qu'on, ouais, en parle de plus en plus. C'est merveilleux. Mais là, on est dans le dernier droit pour donner. Alors, je vais inviter les gens à aller soutenir une équipe via le fondationcag.org. Il y a différentes plateformes où est-ce que vous allez trouver le tout, et venir aussi encourager les 22 et 23 mai. On va t'y voir au Parc Daniel Johnson ce samedi, Jean-Philippe.
3: Ben, je vais être là demain matin pour donner le coup d'envoi, puis après ça, je passe la journée de samedi là, puis il y a nos porte-paroles du défi de la relève, Émy Chicoine puis Maxime Gibault, qui sont incroyables. Ils vont avoir en plus un défi, c'est une nouveauté cette année, là, le défi Émy contre Max, qui va avoir lieu à 13h10, fait que si les gens ont le goût d'être là sur le bord du lac Boivin, ça va se passer là, puis sinon, samedi, il annonce beau du soleil, oui! Ça va être le fun, on va être en gougoune, en feu, en
1: bon, Jean-Philippe, merci encore une fois de t'impliquer pour cette belle cause depuis une huitième année, puis on a hâte de te voir en fin de semaine.
3: Ouais, vraiment, ça va être bien le fun.
1: Salut. Jean-Philippe, merci Jean-Philippe Dion qui est avec nous pour parler du défi Embarque.
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0: Bon jeudi sur M105, c'était Sale Barbe en musique. Il y a un événement que dont je vous parle à chaque année parce que ça se passe dans la région que j'adore. C'est la Clé des Champs de Dunham. C'est peut-être pas la première fois que vous entendez parler de ça parce que ça fait plusieurs éditions qu'ils sont là. Et c'est toujours un vif succès parce que tout est là. Des dégustations, on peut découvrir aussi beaucoup de choses de la part des artisans. Tout ce qu'ils ont préparé et concocté dans leur atelier aussi. On a, en plus de ça, de l'amusement, des animations qui sont là et entre autres un atelier 20 mystères avec Jessica Arnois. Ça peut se résumer aussi avec 90 exposants lors de cette Clé des Champs des 6 et 7 juin prochains. Ça se passe à Dunham et le 6 juin, il y a un spectacle de fuseaux qu'on entend souvent sur nos ondes et en première partie, c'est Tyler Como. Alors si vous avez envie, ben je vous invite, il y a pas juste moi, il y a aussi notre tournée M105 La Vie d'ici qui sera là-bas à la Clé des Champs de Dunham les 6 et 7 juin prochain. Ça aussi, on met ça à l'agenda. À venir, on a Taylor Swift en musique. Bon midi.
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1: Jusqu'à 1,5 million de livres de sirop d'érable par année et créer 18 emplois spécialisés d'ici 2029. Il y a un projet de plantation d'arbres indigènes qui voit le jour à Rougemont pour lutter contre les changements climatiques. C'est une initiative qui vise notamment à réduire la chaleur et à mieux protéger l'environnement. Un parc éducatif et des activités de sensibilisation vont accompagner le projet afin d'informer la population et les jeunes sur l'importance de la biodiversité. Et la 35e édition du brunch BMP a permis d'amasser plus de 35 000 $ pour les soins de santé dans Beaumont-Missisquoi grâce à la participation de plus de 300 invités. Cette année, tous les profits du brunch BMP vont servir à l'achat de moniteurs vitaux pour les cliniques externes spécialisées et le service de médecine de jour de l'hôpital BMP. La journée a aussi été marquée par un hommage au bénévole Murray Dover, souligné pour son engagement de longue date. Voilà pour l'essentiel de l'information. 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

0: C'était Miro, un artiste multidisciplinaire, je pourrais presque dire ça, qui compose de la musique, qui chante. Il est originaire ici de Granby. Et qu'est-ce que je viens faire ici? C'est le titre de cette nouvelle chanson. On avait Lydia hier dans le Retour M105 qui a reçu une belle gang en studio pour nous parler du gala Afritude. Vous savez pas c'est quoi? Ça se passe ici aussi en fin de semaine. Tous les détails dans cette entrevue.
1: J'ai en ce moment le comité organisateur, je pourrais dire, du gala Afritude qui a lieu ce samedi. Alors bonjour à la coordonnatrice de l'événement, Merveille Chanel, le fondateur de l'événement, Romain Hamelin, humoriste, animateur, artiste invité aussi, Sébastien Rossol. Bonjour à vous trois.
2: Bonjour. Merci. Bonjour.
1: Alors moi, je veux m'adresser premièrement à M. Hamelin.
2: Oui.
1: Vous êtes le fondateur de l'événement. Pourquoi vous avez décidé de fonder quelque chose comme ça à Granby?
2: Bon, mais premièrement, merci de nous avoir accueillis dans votre studio.
1: Ça fait plaisir.
2: Merci. Et merci aussi de nous soutenir dans cette démarche événementielle. Alors, pour répondre à votre question, je suis immigrant.
1: Mm.
2: Je suis accueilli par la ville de Granby. Et suite à... Avant que je vienne, il y a des immigrants. Après moi, il y a plusieurs immigrants qui continuent par y arriver. Alors, en tant que travailleur social et avec mon background de travail avec les immigrants, j'ai compris que quand on arrive dans un coin et qu'on est accueilli, il faut proposer des choses. Il ne faut pas seulement attendre de recevoir, il faut aussi initier. Raison pour laquelle on a mis en place une chorale qui s'appelle la chorale lumière de la chambre de Granby. Et on s'est dit que cette chorale va avoir aussi la tâche d'initier des activités interculturelles. Et pour permettre justement à tout le monde de participer, les Québécois qui sont curieux de savoir davantage, de connaître davantage, de venir pour qu'on justement puisse discuter et fraterniser. Et une façon de faire tomber les préjugés, de faire tomber les stéréotypes, les scénarios, parce que comme on le dit d'habitude, l'inconnu fait peur. Ouais. Alors si on crée des activités pareilles et qu'on arrive à discuter, les peurs peuvent disparaître.
1: Exact.
2: Et permettre justement l'inclusion de tous les immigrants.
1: Et je trouve ça beau de parler d'inclusion justement parce que Sébastien Russell, tu viens de Granby. T'es un Québécois blanc, si on peut dire comme ça. Qu'est-ce qui a fait en sorte que t'es de chercher toi pour faire l'animation, l'artiste invité?
3: Bien, ils m'ont parlé de la thématique cette année qui était... le gala se passe sous le thème de l'harmonie en inclusion. Fait que, tu sais, c'est dans une volonté de diversité de tout Akabi qui voulait ça. Ils m'ont approché, ils cherchaient un humoriste local cette année. Fait que j'étais très content qu'ils pensent à moi en tant qu'humoriste grand bien pour venir honorer la soirée. Fait que je vais être là en prestation humoristique en effet. Puis moi, de base, je suis quelqu'un qui aime ça, essayer des nouvelles choses, découvrir. Comme là, il va y avoir un souper avec des mets africains. Fait que j'ai très hâte de découvrir ça aussi, en plus de faire ma prestation. Donc, ça s'annonce une très belle soirée et puis j'ai hâte de voir toutes les autres choses qui vont se passer au courant de la soirée.
1: Et parlons-en justement, Merveille Chanel, coordonnatrice, qu'est-ce qu'on va y retrouver ce samedi?
4: Bien, ce samedi, on retrouvera plein de trucs. D'abord, on aura les allocutions des différents... la mairesse, par exemple, les députés. Puis, il y aura aussi un grand défilé qui va inclure les tenues africaines et québécoises. On va aussi retrouver de la nourriture africaine et québécoise. Puis, on a des artistes en dehors de Bruxelles. On a un artiste surprise qu'on réserve à la grande population qui sera là. Sans oublier qu'on aura aussi beaucoup d'autres prestations qu'on préfère garder pour amener plus de suspense aux invités. Puis c'est ça, on aura tellement de belles trucs ce samedi.
1: Et ça commence à quelle heure l'événement?
4: À 16h.
1: 16h, rappelez-moi aussi, ça se produit où?
4: Au collège Mont-Sacré-Cœur, à la salle Gérard Savarian.
1: Super, et si on veut des billets, on se dirige où?
2: Alors on se dirige dans deux secrétariats de l'église Saint-Luc, église Saint-Luc, de Granby et Sainte-Famille à côté. Et puis aussi on a mis les billets en disposition dans certains magasins, dans certains commerces de l'Afrique, chez Maman Safi et puis chez Maman Marie-France.
1: Et c'est seulement 20$, alors c'est pas cher. Je vous rappelle, le gala Afritude, c'est ce samedi, 16h, comme on le dit, au collège du Mont-Sacré-Cœur. Merci beaucoup d'être venu en studio.
2: Merci beaucoup.
1: Bye,
2: merci.
1: Bon événement. 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

0: Ryan Moffat, Petite Joie.
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C'est déjà tout pour nos Midi M105. Voici Zara Larsson et puis Olivier Dion. Ça s'appelle Only You. Je souhaite de passer un bel après-midi avec ma collègue Lydia Bonin qui s'installe à l'instant.

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11: C'est officiellement la saison de l'année préférée. Pourquoi? Parce que c'est la saison des Gémeaux qui débute aujourd'hui. Puis ma fête arrive dans un petit peu moins de 2 semaines. Je dis juste ça comme ça. Comme la tune de Bob Sinclair et Kesha le disent bien. I can't wait, je me peux plus. Puis justement, comme tout est dans tout, c'est ce qu'on s'offre dans les prochaines minutes. Il y aura aussi Tao qui sera là avec Time Machine. Mais pour tout de suite, la toune du film La Note Parfaite qui est déjà sortie en 2012. Ça fait un petit bout déjà. Voici Anna Kendrick avec Cops à
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On a une autre beau, belle journée sur la Haute-Yamaska-Brome, Missisquoi, beau gros soleil. On a présentement 11 degrés pour ce soir et cette nuit. Ce sera dégagé avec zéro. Demain, vendredi, c'est le retour du soleil avec un maximum de 18. Et pour le moment, pour la météo de ce week-end, demain samedi, samedi, c'est des nuages avec 19 degrés dimanche. Ce sera de la pluie avec 12, mais ça a le temps de changer d'ici là. Faut garder espoir.

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3: Il est 14h01, c'est le temps des infos M105. Florence Aquilina, Israël, oui. Finalement relâché des militants.
17: Exactement, dont des Canadiens d'ailleurs, hein, qui avaient tenté de percer plus tôt le blocus naval imposé à Gaza, et ils s'apprêtent à les expulser. Donc, selon une organisation juridique travaillant avec la flottille, la plupart des militants internationaux sont en transit vers un aéroport civil du sud présentement en vue de leur expulsion. Le premier ministre israélien Benjamin Netanyahou avait donné l'ordre d'expulser les militants dès que possible. La flottille composée de plus de 50 bateaux a quitté la Turquie près de Chypre la semaine dernière pour se rendre à Gaza. À l'échelle locale maintenant, mercredi vers 17h, les policiers de Granby ont arrêté Marc Roireau, un homme de la région dans la cinquantaine présentant des signes d'intoxication après avoir commis un délit de fuite. L'homme qui aurait endommagé un véhicule présentait un taux d'alcool 3 fois plus élevé que la limite permise. Il a d'ailleurs déjà été reconnu coupable de 5 infractions en matière de conduite de véhicule avec les capacités affaiblies. Il a comparu aujourd'hui en fin d'après-midi au palais de justice de Granby et d'ailleurs sera de retour au tribunal jeudi le 28 mai pour l'étape d'enquête de remise en liberté. Et terminons rapidement, toujours à l'échelle locale, Tourisme Canton de l'Est a donné le coup d'envoi de sa saison estivale aujourd'hui en annonçant près d'une 50aine de nouveautés. Leur programmation s'inscrit dans un contexte géopolitique actuel qui est marqué par une hausse du coût des déplacements. Donc, ça favorise un tourisme de proximité. Si vous voulez d'ailleurs consulter les nouveautés, le tout est complet et disponible sur le site web des Cantons de l'Est. Dans cette optique, TCA misera notamment sur l'offre gourmande. Et on rappelle d'ailleurs qu'au cours des dernières semaines, plusieurs établissements et artisans des Cantons de l'Est se sont illustrés dans la deuxième sélection du Guide Michelin au Québec. Alors voilà l'essentiel des infos, détails et autres nouvelles au m105.ca.
3: Merci Florence, on se reparle à 15h.
17: À très bientôt.
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3: Il y a une autre série documentaire qui sera faite sur Michael Jackson. Cette fois-ci, ce sera du côté de Netflix. Je vous donne tous les détails dans les prochaines minutes. Je vous offre en musique dans quelques instants le duo de DJ, The Chainsmokers, d'ailleurs, qui s'en vient au 1er juillet au Beach Club. D'ailleurs, si ça vous tente, les billets sont en ligne. Chainsmokers, ça s'en vient dans les prochaines. Celui qui sera du côté de Toronto au mois d'août, c'est Ed Sheeran. Je vous l'offre en musique dans les prochaines minutes. Mais avant ça, voici Vince Joy avec Riptide à M105.

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1: Il y aura une nouvelle série documentaire sur Michael Jackson. Ça sera du côté de Netflix le 3 juin prochain. Sur cette série-là, on va aborder de fond en comble le procès de Michael Jackson, qui, je vous rappelle, pour des agressions sexuelles d'enfants, qui se sont tenues en 2005. La bande-annonce est d'ailleurs déjà dévoilée. Ça a été dévoilé aujourd'hui. Et ça va s'appeler Michael Jackson The Verdict. Et je vous rappelle, c'est un résumé de l'affaire, mais je vous rappelle que ça s'est conclu par un acquittement là, après quelques mois de poursuite. Ensuite de ça, il y a la maison de disques Universal Music Group qui a passé un accord avec Spotify qui va permettre aux utilisateurs de la plateforme de créer des remixes puis des reprises de morceaux d'artistes en utilisant l'intelligence artificielle. Mais la bonne nouvelle, c'est que les gens vont pouvoir seulement utiliser les artistes dont ils ont accordé leur accord, effectivement. Donc, ce sera pas n'importe qui, n'importe comment. Et ça sera seulement disponible avec l'abonnement classique.
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0: Le beau soleil qu'on a à l'extérieur, ça fait du bien présentement. 12 degrés sur la Haute-Yamaska, Brome, Mississauga. Et on espère que ce sera une journée comme ça le 10 juin prochain. Pourquoi? Parce que ben, y a 288 golfeurs qui sont attendus au club de golf de Waterloo pour la 46e édition du tournoi de golf des gens d'affaires de Granby et région. 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L'année passée, on avait réussi à amasser 60 000 $ pour nos jeunes, les jeunes du coin. 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Dans quelques instants, Scooter Gaz s'en vient, Roxane Bruno, aussi avec Home.
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Il est 14h56. Merci d'être branché à M105. Et en fin de semaine, du côté de Roxton Pound, samedi, c'est la vente de livres usagés au stationnement extérieur de la bibliothèque de Roxton Pound. Si jamais il pleut, ben c'est tout simplement à l'intérieur. Mais c'est bien important d'apporter votre argent comptant parce que c'est la seule forme sous laquelle on va accepter des paiements. Par contre, super belle idée pour des livres. Hein, si jamais vous en cherchez pour vos enfants, pas trop cher, allez-y. C'est ce samedi du côté de Roxton Pound.

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6: Il est 15h, c'est le temps des infos M105, Florence Acolina, Gilbert Rozon qui va payer les courageuses.
7: Oui, on l'a appris hier soir, l'ex-magnat de l'humour Gilbert Rozon qui va payer 930 000 $ aux 9 plaignantes et renonce également à son droit d'appel. Cette entente survient après la décision, je le rappelle, rendue le 31 mars dernier qui avait conclu justement que Gilbert Rozon avait agressé sexuellement 8 femmes. Il était condamné à payer un total de 880 000 $ aux plaignantes. Dans l'entente de règlement qui a été conclue hier, il est inscrit que le défendeur s'engage à payer aux demanderesses la somme de plus de 880 000 $ représentant le montant à capital des jugements. Il est également indiqué que M. Rozon s'engage à verser 50 000 $ supplémentaires aux courageuses au plus tard le 18 juin. À l'échelle locale maintenant, à la suite de l'arrestation le 20 mai dernier de Xavier Réel, 25 ans de Boucherville, la Sûreté du Québec indique qu'il aurait pu faire d'autres victimes. Réel a donc comparu au palais de justice de Saint-Hyacinthe pour faire face à des accusations, entre autres, d'agression sexuelle et d'introduction par infraction. Les événements reprochés se seraient produits entre octobre 2025 et mai 2026. Il se serait déplacé également un peu partout là, dans la région et la SQ a des raisons de croire qu'il aurait pu sévir jusqu'en Estrie. Alors, la Sûreté du Québec rappelle qu'en tout temps, le public peut transmettre de l'information de façon confidentielle à la Centrale de l'information criminelle. Et terminons rapidement, toujours à l'échelle locale, mais cette fois-ci du côté de la ville de Granby. La pelletée de terre du quartier Luca a eu lieu hier, marquant le lancement de ce projet immobilier porté par le groupe Iridium, cofondé par Alexandre Choco et Philippe Morin, et conçu par Adoc Architect. Le développement comprendra 374 logements destinés à former un nouveau milieu de vie résidentiel d'une valeur de 165 millions de dollars. Près de la moitié des unités offertes a déjà trouvé preneur. L'événement a rassemblé des représentants municipaux, des promoteurs et des partenaires du projet. Alors voilà, c'était l'essentiel de vos infos. Détails, autres nouvelles au m105.ca.
6: Merci Florence, on se reparle à 16h.
7: On se voit dans le retour.
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6: Pour cette prochaine vague musicale, je vous offre entre autres en musique Lady Gaga avec sa chanson Bad Romance et Nelly Furtado aussi viendra faire son tour. Omé avec son succès Cheerleader déjà, qui sortait en 2014. Et fun fact, en 2014, moi, j'étais une cheerleader. Ouais, j'ai fait du cheerleading compétitif pendant plusieurs années. Fait que c'était une tune qu'on chantait à dessus tête. Mes parents devaient tellement être tannés, nous autres, dans le taux. En tout cas, c'est ce qu'on s'offre dans les prochaines. Mais pour tout de suite, voici Pink à M105.

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0: C'était Olivia Dean qu'on vient d'écouter à M105. Et ce dimanche, c'est le grand défi de Granby, défi de vélo. Donc, et pour promouvoir les saines habitudes de vie, il y a plusieurs trajets. Alors, 15 km, 2,5 km, 45 km aussi. Vous avez toujours le temps de vous inscrire. Granbydefigranby.com. D'ailleurs, on sera sur place, hein? Ouais, M105 va être sur place toute la matinée. Dans quelques instants, on écoute en musique Alyosha Schneider avec Ensemble.
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0: vendredi, Michel Tassé de la Voix de l'Est qui va venir nous parler de nos équipes sportives.
1: On va aussi parler du défi embarque, mais version école, avec les deux porte-parole, Émy Chicoine et Maxime Gibeault, qui vont nous parler de leur duel.

0: Il est 15h40. Bon après-midi. On a toujours un beau soleil sur la Haute-Yamaska-Bron, Missisquoi. Présentement, il fait 13 degrés pour ce soir et cette nuit. On attend zéro, mais ce sera quand même dégagé au moins demain, vendredi. Du beau gros soleil toute la journée avec un maximum de 18. Dans quelques instants, on s'offre la toute dernière collaboration entre Madonna et Sabrina Carpenter. C'est Bring Your Love qui s'en vient.
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Céline Dion avec sa dernière danson à M105. Et dans quelques instants, c'est le début du retour. Et ce soir, on va jaser de charge mentale avec Sarah Boily-Brodeur. Mais avant ça, voici Drinking in LA. Hi,

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0: Il est 4h01 minutes. Hey, bienvenue dans le retour M105. Alors qu'on a combien au thermomètre?
1: On a 13 degrés présentement.
0: Ouh! Ah, c'est pas si pire.
1: Avec un beau soleil.
0: C'est juste une division de deux comparativement à ce qu'on avait en début de semaine.
1: Oh, oui. Oui. Mais c'est ça.
0: Il y a du soleil au moins. Comment ça va, les filles?
1: Hey, ça va bien, toi? Bon retour!
2: Bon retour ben, dans bon... le retour!
0: Ben oui. Vous ennuyez trop, fait que le boss m'a appelé un matin pour dire je devais prendre la semaine, moi.
1: Ouais.
0: Là, le boss a appelé, dit ben, tu peux-tu rentrer, s'il te plaît?
2: Ben oui, c'est ça.
0: Ça braille en studio quand t'es pas là.
1: Ça braille. Oh là là.
0: C'est le fun, ça, pitcher des fleurs.
1: Ben ouais, oui, une fois de temps en temps.
0: Habituellement, les autres t'en lancent pas, fait que.
1: Oh, arrête! Oh, arrête!
0: By the way, on est parti jusqu'à 18h sous un soleil radieux partout en Haute-Yamaska, Beau-Missisquoi. On vous souhaite une excellente fin de journée.
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0: Et pour commencer ce bulletin, Florence, il y a l'État d'Israël qui a annoncé qu'on libérait
1: les militants
0: qui ont été capturés en début de semaine.
2: Exactement, Marlon. Israël qui a relâché des centaines de militants, dont des Canadiens qui avaient tenté de percer le blocus naval imposé à Gaza et s'apprête à les expulser. On rappelle également qu'il y avait eu une vidéo qui avait fait surface en ligne, le premier ministre canadien qui avait réagi, qui avait qualifié en fait la vidéo d'odieuse. Donc, selon une organisation juridique travaillant avec la flottille, la plupart des militants internationaux sont en transit vers un aéroport civil du sud d'Israël en vue de leur expulsion. Le premier ministre israélien Benjamin Netanyahou qui a donné l'ordre d'expulser les militants dès que possible. La flottille, je le rappelle, composée de plus de 50 bateaux, a quitté la Turquie près de Chypre la semaine dernière pour se rendre à Gaza, mais leur passage a été interrompu. À l'échelle locale maintenant, la marche du grand défoulement sera de retour à Granby pour une 9e édition. Et on l'a appris hier, c'est le 19 septembre 2026 que ça aura lieu au parc Daniel Johnson. L'événement est organisé par la Fondation québécoise du cancer, forte du succès des années précédentes. Alors à chaque année, elle réunit des centaines de participants engagés à soutenir les personnes atteintes de cancer et leurs proches. On va écouter Sandra Asselin, directrice du Centre régional de l'Estrie, maison parallèle de la Fondation québécoise du cancer.
4: Bien, on la souhaite encore plus grande, plus rassembleuse, avec un plus grand nombre de participants, c'est sûr. Là, dans le fond, le cancer touche de plus en plus de personnes, donc on souhaite que vraiment la communauté se mobilise pour soutenir cette cause-là. C'est sûr, au nom de la Fondation, bien, ça nous aide à maintenir nos services. Dans le fond, nos services qui sont ici en région et qui sont offerts la majorité gratuitement ou à très faible coût.
2: Les fonds amassés permettent d'offrir du soutien au Centre régional de l'Estrie Maison parallèle. Et pour cette édition, oui, un objectif de 50 000 $ a été fixé par les organisateurs. Dans le même ordre d'idées, il y a Le Camp qui annonçait aujourd'hui que l'édition 2026 de la campagne du biscuit sourire de Tim Hortons au profit de la Fondation a permis d'amasser plus de 230 000 $ pour soutenir les enfants atteints de cancer et leurs familles lors de la campagne qui s'était déroulée du 27 avril au 3 mai dernier. 28 restaurants Tim Hortons de l'Estrie ont choisi de remettre 100% des ventes des biscuits sourires à l'association, contribuant ainsi au succès de l'initiative. Alors voilà l'essentiel de vos infos. Détails, autres nouvelles au m105.ca.
0: Merci beaucoup. Ça a l'air que ce soir, il y a un match de hockey.
1: Ah ouais?
2: Ça a l'air.
0: Apparemment qu'il est attendu du côté de la Caroline.
1: Oh,
0: je sais pas. C'est à 20h. Match numéro 1 de la finale de l'Est entre le Canadien et les Hurricanes. Au championnat du monde de hockey, il y a l'équipe canadienne qui a arraché une victoire, il faut le dire, de 6-5 en prolongation face à une équipe pas mal moins forte sur papier, c'est-à-dire les Norvégiens. Au tennis, Victoria Mboko a remporté son duel avec Leila Annie Fernandez en quart de finale. C'était au tournoi de Strasbourg. Puis en prévision du Grand Prix de Montréal, les pilotes sont arrivés.
1: Oui.
0: Lance Stroll, le Québécois, est arrivé. Puis aujourd'hui, on lui a posé la question à quoi il s'attend en fin de semaine. Ben, son écurie va vraiment pas bien, si on le sait. Aston Martin, depuis le début de la saison, c'est vraiment so-so. Mais il a dit il y a des affaires importantes et positives, comme par exemple, après ma course dimanche, je vais manger une poutine.
1: J'espère.
0: Et l'autre enfin, je vais aller voir le Canadien lundi.
1: Oh yes!
2: Oh! Et nous, pour ce soir et cette nuit, ben, ce sera dégagé avec 0 degré. Quand même, avis de gel. Demain, vendredi, du soleil toute la journée avec un maximum de 18. Il fait présentement 13 degrés.
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0: Alors, avis de gel pour la nuit prochaine, ça veut dire que... on va rentrer des plantes.
1: Oui.
0: Tu sais, hier, chez nous, ma blonde a dit, tu peux-tu m'aider un peu? Ouais, pas de problème. Là, une, deux, trois, quatre. Et finalement, la cuisine, puis une partie du salon, il y avait des pots partout.
2: C'était la jungle.
0: C'est ça. Fait que le chat est bien content parce qu'il bouffe les blancs. Oh. Bon, on va y aller avec les tonnes pour partir l'émission. On va se retrouver tantôt en 2003. Neuf semaines numéro un avec cette note. Beyoncé, Sean Paul, ils sont avec Baby Boy. Et vous savez, des fois dans la vie, tu te dis... Où est venue l'inspiration d'une chanson? La première qu'on écoute, c'est Semisonic avec Closing Time. Quand t'écoutes les paroles, tu te dis, OK, c'est comme, il est 3 heures, on ferme le bar. Oui. En gros, c'est ce que tu penses. Mais non, non. Quand ils l'ont écrit, eux autres, ils pensaient à un bébé qui sortait du ventre de sa maman.
1: Non.
0: Et que c'était la fin d'être bien dans Bébène.
1: Non.
0: Fait que c'est devenu Closing Time.
1: Non, non, non, non. J'aime mieux la version
2: de bord. Mais c'est graphique.
0: Ouais, un petit peu. Fait qu'on se retrouve pour partir le show en 2003.
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2: Il est maintenant 16h15 pour notre info aujourd'hui qui va pouvoir vous permettre de briller rendu à la maison. Ben, on va parler de marche.
3: OK.
2: On marche beaucoup dans une vie. Une personne moyenne va marcher l'équivalent de plus de 4 fois le tour de la Terre.
3: Hey.
2: C'est pas mal.
3: Oui.
2: 6500 pas en moyenne par jour pour la moyenne des gens. Fait que c'est bon, on vit jusqu'à 80. Mm. Fait qu'au bout de la ligne, on parcourt environ 177 000 kilomètres au cours d'une vie. Tu divises ça par la superficie de la Terre. Puis au bout de la ligne, ça te donne 4,4.
3: Hey, wow!
2: Fait que si vous aviez rêvé de faire le tour du monde...
3: Vous l'avez fait!
2: En tout cas, vous allez le faire au moins 4 fois d'ici 80 ans. Aujourd'hui, dans le retour de ce jeudi, ben, on est jeudi, on va parler de charge mentale.
3: Mm-hmm. Surtout de la charge mentale concernant les repas.
2: Alors, il y a Sarah qui sera des nôtres à 16h50. 16h40, histoire de cambriolage aujourd'hui.
3: OK.
2: Des rois de l'évasion.
3: Mais j'imagine c'est sarcastique.
2: Juste un peu. Puis à 16h25, c'est quoi qu'on mange au Québec?
3: Ouais, ben il y a une étude qui était sortie cette semaine, puis je vais vous dévoiler, nous, les Québécois, on mange quoi?
2: Et tout de suite en musique, c'est Fred qui est là et son stade.
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1: Le Canadien va écraser la Caroline.
2: Oh, trop cute.
1: Fait qu'allez voir ça. On l'a partagé aussi sur notre page Facebook, bien sûr. La gang M105. Maintenant, on va jaser de qu'est-ce qu'on retrouve dans l'assiette des Québécois et Québécoises.
2: Cette semaine, il y a une grosse étude qui a été publiée par Nutri-Québec et l'Université de Montréal. On parle de 6835 adultes Québécois qui ont rapporté leur repas. Alors, on parle d'un total de repas de 26 000 entre 2019 et 2025. Mais la plupart des données ont été prises entre 2024 et 2025, donc c'est très récent. Très, très récent. Malheureusement, on n'est pas très bon dans notre alimentation.
1: Sommes-nous étonnés?
3: Moi, je ne suis pas particulièrement étonnée.
2: Moins de 2 adultes sur 10 respectent les recommandations de Santé Canada concernant le sodium et le gras saturé. Moins de
1: c'est
2: 2 personnes.
1: C'est tellement bon des hot dogs.
2: Et concernant les fruits et légumes, c'est 36 % des adultes qui atteignent le minimum recommandé, je vous rappelle, 5 portions par jour. Mangez-vous 5 portions par jour, c'est la question.
3: Moi, je mange pas, je pense, 5 portions. J'aime grignoter des petites crudités, mais je sais pas si j'arrive à 5 portions.
1: Des Skittles, ça marche-tu?
2: Avec un verre de lait, évidemment.
1: Oui, mais c'est parce que, tu sais, t'as toutes les saveurs là-dedans.
3: C'est vrai?
1: Non, OK.
2: Non, mais moi, je pense que je suis pas certaine. Peut-être 4 portions, peut-être, mais je suis pas à 5.
1: Mettons 2, moi, je pense.
2: Marlon.
1: Moi, je me fais chicaner par ma mère. C'est ma blonde, excusez.
2: En tout cas, autrement dit, la majorité des adultes mangent trop salé, trop gras, puis pas gras et pas assez de fruits et de légumes.
1: Okay.
2: Alors, les principaux coupables, étonnamment, le fromage. Parce qu'il y a beaucoup de gras saturé là-dedans, juste... Mm-hmm. À lui seul, le fromage, c'est 25 % des apports.
1: Dans une journée. Là.
2: Oui, exact. Pour les sucres, évidemment, on a les bonbons, Marlon, les chocolats, pâtisseries, boissons sucrées. Alors, qu'est-ce
3: le
2: qu'on
3: groupe
2: mange?
3: Alimentaire préféré de Marlon.
2: Voilà.
1: Ben, il n'est pas dans la liste de Santé Canada, lui.
2: Non.
1: Ah, okay.
2: Alors, qu'est-ce qu'on mange concrètement? Le matin, environ, la plupart des gens mangent des bananes, du pain, des œufs et du beurre d'arachide.
1: OK, c'est pas pire.
2: Au dîner, la soupe aux légumes, la salade jardinière revient... Le fromage à pâte ferme, on parlait de fromage avec des gras saturés, ça revient beaucoup. Au souper, on a encore une fois la salade jardinière, mais on a aussi la pizza garnie, le fromage à pâte ferme et le riz aux légumes.
1: Mais tu sais, dans une pizza, t'as tous les groupes alimentaires.
2: Ouais, c'est un peu gras et salé.
1: Ouais, j'avoue.
2: Et dans les collations, on mange beaucoup des pommes, des croustilles de pommes de terre, donc les fameuses chips, le fromage et les bananes. Ouais.
3: Le fromage est vraiment...
2: Il revient,
1: mais c'est tellement bon.
3: Le fromage, c'est mon groupe alimentaire principal.
1: Moi aussi.
2: Ouais.
1: Tiens, surtout celui en crotte.
2: Ben,
1: salé.
2: Salé.
1: On est en train de dire qu'il faut bien s'alimenter, puis on parle de...
3: c'est ça, de qu'on aime salé. Puis de fromage.
2: La morale de cette histoire, manger plus de fruits et légumes.
1: Merci, Ma.
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1: 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C'est le temps des infos de la demi. Florence, premièrement, il y a Gilbert Rozon qui va payer les courageuses.
3: Les courageuses, exactement. L'ex-magnat de l'humour, Gilbert Rozon, va payer 930 000 $ aux 9 plaignantes et renonce ainsi à son droit d'appel. Cette entente survient après la décision rendue, je le rappelle, le 31 mars dernier, qui avait conclu que Gilbert Rozon avait bel et bien agressé sexuellement 8 femmes. Il était condamné à payer un total de 880 000 $ aux plaignantes à ce moment-là. Dans l'entente de règlement, toutefois, qui a été conclue hier, il est inscrit que le défendeur s'engage à payer dans un premier temps aux demanderesses la somme de plus de 880 000 $ représentant le montant en capital des jugements. Mais il est également indiqué que M. Rozon s'engage à verser 50 000 $ supplémentaires aux courageuses au plus tard le 18 juin prochain. À l'échelle locale maintenant, il y a le gouvernement du Québec qui annonce un investissement de plus de 3 millions de $ pour appuyer la construction d'une nouvelle usine de transformation de sirop d'érable située à Bromont. Le projet porté par l'entreprise Les Produits d'érable Bromont vise à développer des produits dérivés à valeur ajoutée et à répondre à la demande croissante sur les marchés internationaux. L'usine d'une superficie de 13 000 pieds carrés pourrait transformer jusqu'à 1,5 million de livres de sirop par année et créer 18 emplois spécialisés d'ici 2029 dans la région. Québec souhaite renforcer la compétitivité du secteur parce que je rappelle que 85 % du sirop d'érable québécois est actuellement exporté principalement vers les États-Unis. Toujours à l'échelle locale, mais cette fois-ci du côté de la ville de Farnham qui dévoile aujourd'hui sa programmation estivale.

0: Dans le cadre des célébrations de son 150e anniversaire, dès juin, citoyens et visiteurs seront donc invités à profiter de diverses activités, autant culturelles qui touchent le divertissement, le plein air aussi. Ancien résident de Farnham, l'acteur Danny Gilmore, oui, sera présent à plusieurs activités à titre de porte-parole du 150e. La vente de billets pour ces événements débutera prochainement et pour consulter la programmation complète, rendez-vous sur le site web de la ville de Farnham. Alors voilà, c'était l'essentiel de vos infos. 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
1: Merci beaucoup. On va parler de hockey un peu, parce que ce soir, c'est le match numéro 1 de la finale de l'Est. Ça se passe à 20h, soit dit en passant, et c'est en Caroline que ça a lieu. Au championnat du monde de hockey, maintenant, les Canadiens ont arraché aujourd'hui une victoire, mais ça a été dur en prolongation 6-5 contre les Norvégiens. Au tennis, Victoria Mboko a gagné son duel contre l'autre Canadienne, Leila Annie Fernandez. C'est un match de quart de finale au tournoi de Strasbourg.
2: Ce soir et cette nuit, ce sera dégagé avec 0 degré. Demain, vendredi, du beau soleil toute la journée avec un maximum de 18. On a présentement 13.
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1: Il est 16h40, vous êtes toujours dans le retour M105. On est 13 degrés sur la haute Yamaska, Brome, Missisquoi. Puis aujourd'hui, on va parler de génie de l'évasion.
2: Ouais, c'est comme ça qu'on pourrait les qualifier. Entre autres, celui qui est arrivé dans les dernières heures. On est dans le nord de la Californie. Il y a un type qui volait dans un cinéma. Sorti par une fenêtre, il y avait un peu comme en avant du palace, une espèce
1: de double fenêtre,
2: mais okay. Il s'est accroché après la publicité du théâtre en question. Il a glissé.
1: Oh non.
2: Il a glissé 20 mètres du toit.
1: Hein?
2: S'est ramassé entre un double mur. OK? Il y avait un café à côté, puis il y avait le cinéma.
1: Oh non.
2: Fait que il y a des policiers qui vont chercher un café, et café, ils finissaient leur quart de nuit. Fait qu'ils vont chercher un café le matin, puis ils entendent crier au loin, ils disent hein, ça vient d'où? OK, ça va être dans le cinéma, ils vont faire un tour dans le cinéma.
1: Ouais.
2: Regarde dans le bureau, ils entendent crier, mais au loin, mais c'est quoi qui se passe? Ils se rendent compte que le gars est pogné en double mur. Fait que ça a pris 3-4 heures de sortir de là. Ils ont défoncé le mur, il y avait de la brique, il y avait du ciment, il y avait tout. C'est les pompiers qui sont arrivés pour en arriver à la conclusion que le gars venait de voler le cinéma.
1: Hey.
2: Fait qu'au bout de la ligne, il est sorti de sa place, mais il est en prison actuellement parce qu'il a une caution fixée à 10 000 $ puis il n'y a pas un moyen de la payer.
1: Ouais, puis j'imagine qu'il doit réparer les dommages créés parce qu'ils ont dû défoncer le mur.
2: Ben, j'imagine que c'est ce qui va suivre par la suite. Fait que ça nous a poussé une idée d'aller voir d'autres voleurs super brillants. Comme par exemple, en 2009, ces deux gars qui décident de voler un appartement, toujours aux États. Il n'y avait pas de cagoule, les gars.
1: Ah, ben déjà là, j'ai jamais volé, mais tu sais.
2: Ouais, j'espère.
3: C'est comme merci, Lydia, de nous confirmer en ondes aujourd'hui.
2: Imagine, ça veut dire,
3: moi, quand je volais, là, j'avais ma petite cagoule. J'étais en 7.
1: Non, mais tu sais, c'est comme la base, tout le monde sait ça.
3: J'ai l'impression qu'il est en train de s'incriminer, je comprends.
2: C'est dans le dictionnaire du voleur, ça, c'est ça?
1: Tu vois, dans les films, ils ont tout le temps quelque chose à la tête.
3: C'est vrai voilà. Que dans les films...
2: T'avais un cours en bac là-dedans, toi, hein? Comment
3: ça.
2: Voler 300
3: ans? Comment voler?
2: Bon, OK, tout ça pour dire que les gars, il n'y avait pas de cagoule, effectivement. Mais ils se sont dit, on va prendre un Sharpie.
1: Non. Ils se sont coloriés la face avec un Sharpie.
2: Indélébile.
1: Ah!
2: Fait que là, il y a eu un vol dans le coin. Ils sont pas capables d'enlever le Sharpie dans leur face. Fait que les policiers, ils ont retrouvé tout de suite, c'est bien. C'est qui ces deux clowns-là?
3: Oh, ça, c'est tellement bon!
2: Tu parlais d'un cagoule. Il y en a un qui avait pas de cagoule non plus. Fait qu'il s'est dit, me mettre un sac sur la tête. On est en 2001, toujours 2021, toujours aux États. Mais le bug, c'est qu'il a pris un Ziploc transparent.
1: Oui. Non, au moins,
2: il
1: dessine dessus, je sais pas.
2: Mais non, tu sais. L'autre qui, en Angleterre, cette fois-là, 2014, décide de prendre un selfie avec l'appareil photo de la place où il volait dans une résidence.
1: Ah, non.
2: Il avait fait une précaution, il avait changé la carte SIM, mais il s'était pris en photo.
1: Ouais.
2: Mais il y a eu un bug. Fait que ça envoyait ça sur Snapchat à tous les amis. De la place où il volait.
1: Oh non.
2: Fait qu'au bout de la ligne, eux autres, ils ont appelé la police, puis ils l'ont cueilli.
1: Ben oui.
3: Ah non! Mais même prendre le risque, tu te dis, un petit selfie post-cambriolage.
2: Ouais. C'est du monde solide, là.
3: C'est du monde solide. Hey, Sharpie, là, mais il faut être dédié.
1: Vraiment.
2: On parle des vrais de vrais kings.
3: Oui, des vrais.
2: Maintenant, en 2018, on est en Angleterre toujours. Il y a deux gars qui volent, laissent leur char là, mais le bug, ils ont laissé le GPS.
1: Oh.
2: Et dans le GPS, il y avait leur chemin le plus court pour se revenir à la maison.
1: Oh non.
2: Qu'ils ont ramassé. Après ça, un gars qui s'est introduit dans une auto en Allemagne, on est en 2022. Mais le bug, c'est qu'apparemment que ce type de véhicule-là, s'il est barré de l'extérieur, même si tu réussis à rentrer dedans, il sort barre automatique.
1: Okay.
2: Fait que là, le système d'alarme part.
1: Oui.
2: Il est pogné dans le char.
1: Il peut pas sortir.
2: Puis t'as le propriétaire qui le regarde avec le téléphone cellulaire puis qui attend que la police arrive.
1: Il a dû se sentir cheap un peu.
2: Ouais, probablement. À Berlin, encore une fois, en Allemagne, 1995, c'est un gars qui fait hold-up dans une banque. Puis là, l'un des commis dit, voulez-vous avoir un sac pour avoir l'argent?
1: Hein?
2: Et lui, il dit, oui, c'est une vraie arme. Fait que là, ils se disent, OK,
1: hein?
2: Il est sourd.
1: Oh.
2: Fait que là, ils ont eu le temps de partir l'alarme. La police est arrivée, puis lui, il attendait son argent. Parce qu'il n'entendait pas ce qui se passait.
1: Oh!
2: Il s'est fait emprisonner pour ça aussi. Et on va terminer avec celui-là, il est quand même cute. C'est comme mon préf dans la gang. On est aux États, et le gars vole, les caméras de surveillance le voient, qui rentre dans la maison, puis tout le kit. Mais il y a deux chats.
1: OK.
2: Fait qu'il décide de flatter les chats.
1: Ah!
2: Oh. Il décide de nourrir les chats.
4: Oh. Ça, ce serait moi en tant que voleuse.
2: Il décide de se faire des brownies.
4: Ah, OK, là, okay. Le petit pouce un peu.
2: Un coup que tout est fait, oui. Qu'il a nourri les chats, qu'il a mangé ses brownies, il nettoie toute la cuisine, il fait la vaisselle,
1: puis il ressort. Propre.
2: Il ressort. Mais la fin, c'est qu'il n'a rien volé.
3: C'était juste une petite expérience ici du regard.
1: Oui.
3: Je vais aller me faire des brownies en toute quiétude. Je vais flatter 2-3 chats.
2: Ouais,
3: je vais voir ce que je vais faire.
2: En tout cas, c'est très sympathique. Tout c'est ça pour dire que ces voleurs-là, à mon avis, auraient besoin de l'aide de la pro du vol. Nous l'avons appris à 105.
3: Oui,
2: c'est-à-dire Lydia.
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0: Il est maintenant 16h55 minutes. On vous souhaite une excellente fin de journée. Puis c'est le temps de parler de charge mentale avec la pro dans le domaine qui nous donne des trucs semaine après semaine. Je parle de Lydia.
1: Eh ben, expliquez-vous pas sur mes conseils, non. Sarah Bonny-Brodeur, salut.
2: Ou allô?
1: Salut. On se parle. Aujourd'hui, tu nous parles de la charge mentale concernant les repas.
2: Oui, ben oui. En fait, je me suis dit que c'est un bon moment de commencer à l'aborder parce que on s'en vient vers la fin de l'année scolaire. Hein?
0: Ouais.
2: Bon, on va se le dire. La charge mentale des repas, c'est vraiment une des charges mentales qui est la plus lourde, point, à l'année. Là, t'sais. Mm-hmm. C'est juste que quand, en plus, on est rendu en fin d'année scolaire et que là, on reçoit le petit pamphlet camp de jour qui dit que l'été, il n'y a pas de micro-ondes. On commence à la trouver moins drôle, là. Fait que c'est pour ça que je me suis dit c'est un bon moment pour commencer à en parler. C'est un bon moment pour avoir le temps d'encore s'inscrire au repas chaud aussi. Fait que vaut mieux l'aborder maintenant qu'en juin. Donc, c'est ça, la charge mentale des repas. J'ai un truc que j'utilise chez nous que j'adore pour les repas. C'est de faire une liste avec les protéines. Donc, on fait une liste. Mettons, on écrit, poulet, porc, bœuf, tofu, etc. Ce qu'on mange le plus à la maison. Puis en dessous, on écrit 5 recettes qu'on sait qui fonctionnent dans la famille. Donc ensuite, quand on fait les circulaires, puis qu'on voit par exemple que le poulet est en rabais, ben là, on peut aller piger dans notre colonne poulet. On s'en va regarder la recette et si t'as été vraiment hot au moment où est-ce que t'as fait cette liste-là, tu peux même avoir fait la liste d'épicerie. Mmh. Fait que là, t'as même ta liste d'épicerie qui est déjà faite. Fait que c'est déjà, là, ça fait quand même pas mal un clé en main de, OK, j'ai besoin de ces choses-là. Fait que là, après ça, quand tu regardes tes protéines, moi, je fais beaucoup l'épicerie selon la protéine, en fait, qui est en rabais. Là, souvent, ça tourne autour de ça. Les légumes aussi, mais souvent la protéine. Fait que quand tu le fais comme ça, mais là, après ça, ça devient bien puis ça te fait des paniers qui sont moins chers aussi.
0: Mmh. J'avoue que c'est une pas pire idée, ça.
2: Oui, ben c'est quelque chose que j'aime bien faire, évidemment.
0: Mais il faut être organisé, par exemple.
2: Oui,
0: tu viens de te créer encore plus de charge mentale. Je veux pas être plate, mais il faut, avec ton organisation, t'as une charge mentale là-dedans aussi.
2: T'as une charge mentale au moment où est-ce que tu le fais, c'est sûr. C'est un peu comme dans pas mal n'importe quoi où est-ce que tu essaies de t'organiser, en fait, pour pouvoir sauver du temps plus tard. C'est qu'il faut que tu aies le temps, puis j'ai envie de dire, il faut que tu aies l'énergie. Mmh. Puis souvent, c'est ça qui manque. C'est que quand ta tête a des bornes, de prendre le temps de t'asseoir, puis de te dire, OK, qu'est-ce qu'on aime manger, c'est difficile. Moi, quand je l'ai faite en famille avec les enfants. Fait qu'on a sorti des livres de recettes, on a regardé. Marie-Lou est super populaire chez nous. Fait qu'ils ont

0: vraiment pointé, genre ça, ça a l'air bon. Tu fais, ah oui, d'accord, mais t'aimes pas les oignons, c'est une soupe à l'oignon. Mais on va
1: c'est
0: la faire à d'autres choses.
1: C'est du caviar, mon amour.
0: Oui, c'est ça. Et ça rentrera pas chez moi. Mais non, mais c'est ça, tu sais, de le faire avec les enfants, c'est que les autres aussi peuvent proposer. Puis après ça, c'est facile de trouver des alternatives. Tu sais, moi, ils adorent, mettons, le macaroni au fromage. Mais maintenant, je fais du macaroni au fromage. Dedans, il y a du chou-fleur puis des carottes de cachées. Tu sais, ils s'en rendent pas compte. Fait que, tu sais, c'est facile après ça de faire, OK, ça, c'est comme la nourriture que vous aimez qui clairement va être plus de la malbouffe que ce que j'aimerais. Moi, je suis capable de vous rejoindre à mi-chemin en proposant ça à la place ou faire des croquettes maison. Ça se fait avec du poulet haché aussi. Tu sais, il y a plein de belles alternatives. Fait que d'écouter les enfants puis après ça, de penser à comment est-ce que nous, on est capable de le faire de notre côté. Ben, on est capable de se rejoindre.
1: Puis en plus, au bout de la ligne, tu fais économiser l'épicerie.
0: Ben oui, absolument. En fait, j'ai envie de dire, c'est l'un des premiers, buts de faire ça parce qu'on le sait, l'épicerie coûte de plus en plus cher. Non, c'est vraiment de plus en plus difficile. Vraiment. Puis, tu sais, puis je l'ai dit souvent, là, mais tu sais, nous, on est chanceux, on est une famille nucléaire. Mais tu sais, je pense à des familles monoparentales. Puis sérieusement, je veux dire, je peux même pas comprendre comment ils font là pour réussir à arriver. C'est complètement fou. Fait que de réussir à faire quelque chose comme ça en se disant, bon, ben tu sais, au moins quand je vois quelle protéine qui est en rabais, ça me donne une idée tout de suite, puis j'ai pas besoin de me casser la tête à bon, OK, qu'est-ce que je ferais bien avec du poulet? Attends, là, j'en ai 5, là, que je le sais que les enfants vont manger.
2: En
0: que
2: rotation,
0: ça va, exactement, que ça va bien aller. Puis il y a aussi, effectivement, puis c'est drôle que tu dises ça, parce que c'était ma deuxième idée, comme dans des garderies. Dans les garderies, ils font une rotation 3 semaines. Moi, personnellement, peut-être que je suis fine bouche, je trouve ça un peu rapide aux 3 semaines. Mais on peut en faire une aux 4 ou 5 semaines. Où est-ce que tu fais vraiment, justement, bon, ben, les protéines à peu près ou des sauces qui reviennent à la limite. Tu sais, il y a beaucoup de sauces que tu peux faire avec du poulet, du tofu, du porc, que ça va être sensiblement, tu sais, que ça va être bon quand même, en fait. Fait que tu peux décider de faire quelque chose comme ça. OK, bon, ben, tu sais, telle sauce, ça va être une sauce plus sucrée, là, plus salée, etc. Puis comme ça, déjà, ça t'enlève un peu une charge de faire, OK, qu'est-ce qu'on mange pour souper? Parce que c'est cette question-là, en fait, qu'on veut éliminer pis qu'on veut plus avoir. Puis qu'est-ce qu'on envoie dans les lunchs. On est tanné des sandwichs, là, à un moment donné, là. Puis les enfants, surtout, sont tannés des sandwichs. Ouais. Donc, de réussir à faire de plus grosses portions pour se dire qu'on en envoie dans les lunchs, puis que comme ça, ils mangent des restants. C'est absolument génial.
1: Lydia?
0: Oui.
1: Je suis désolée, mais la pro, finalement, c'est Sarah de crème.
0: Oh, merci, j'apprécie.
1: Salut, à la semaine prochaine.
0: Bye, à la semaine prochaine.
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5: Il est 5h04, c'est le temps des infos M105. Florence, premièrement, on va faire un tour en Alberta ou les questions d'indépendance là-bas?
6: Exactement, Marlon. La première ministre de l'Alberta, Danielle Smith, qui doit d'ailleurs s'exprimer un peu plus tard en soirée aujourd'hui lors d'une allocution télévisée. Alors que l'avenir de la province, comme tu le dis, au sein de la Fédération canadienne, retient de plus en plus l'attention. Le ministre qui a lancé le processus en vue d'un référendum sur la place de l'Alberta au sein du Canada affirme qu'il ne souhaite pas que la province se sépare. Alors, Nate Globish a écrit sur les réseaux qu'il votera pour que l'Alberta reste au sein de la Fédération si le référendum a lieu comme prévu le 19 octobre. Il estime que les 400 000 Albertains qui ont signé une pétition en faveur du maintien de la province au sein du Canada méritent que leur voix soit entendue. À l'échelle locale, maintenant, on en parlait un peu plus tôt, le camp qui annonce aujourd'hui que l'édition 2026 de la campagne du biscuit sourire de Tim Hortons au profit de la Fondation a permis d'amasser plus de 237 000 $ pour soutenir les enfants atteints de cancer et leurs familles. Lors de la campagne qui s'est déroulée du 27 avril au 3 mai dernier, 28 restaurants Tim Hortons de l'Estrie, ont choisi de remettre 100% des ventes des biscuits sourire à l'association. Les fonds amassés permettront à l'association d'offrir des services tels que l'aide financière, le soutien et l'accompagnement affectif. Et terminons toujours à l'échelle locale, puisque Tourisme Canton de l'Est a donné le coup d'envoi aujourd'hui de sa saison estivale en annonçant près d'une centaine de nouveautés. Leur programmation s'inscrit dans un contexte géopolitique actuel marqué par une hausse des coûts du déplacement qui favorise un tourisme de proximité. Alors, dans cette optique, TCE pour l'acronyme misera notamment sur l'offre gourmande. Je rappelle aussi qu'au cours des dernières semaines, il y a plusieurs établissements et artisans des cantons de l'Est qui se sont illustrés dans la deuxième sélection du guide de Michelin au Québec dans le classement Canada's 100 Best. On va écouter la directrice des communications ainsi que porte-parole officielle de tourisme canton de l'Est, Chani Allais.
7: On est au Jardin de Bolton pour lancer la saison touristique 2026 dans les cantons de l'Est. Une saison qui s'annonce bonne. Hein? On est très optimiste. On a sondé nos entreprises touristiques dans les dernières semaines et il y a 85% des répondants qui se disaient optimistes ou très optimistes. Pourquoi? Ben, la région est bien positionnée. Vous savez, il y a le contexte géopolitique qui fait en sorte que les Québécois voyagent moins aux États-Unis. Donc, les destinations canadiennes, on pourrait avoir beaucoup de Québécois qui viennent à destination, puis même d'autres provinces avoisinantes.
6: Parmi les nouveautés, il est question de la route des vins Brome-Missisquoi qui va s'allonger afin de pouvoir être parcourue sur 2 jours. Alors, si ça vous intéresse, la liste complète de ces dites nouveautés est disponible sur leur site web. Voilà, c'était l'essentiel de vos infos. Détails, autres nouvelles au m105.ca.
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5: Alors oui, on va y aller avec le match de ce soir, très attendu, c'est à 20h en passant, du côté de la Caroline, alors que c'est le premier match de la finale de l'Est, bien sûr, entre les Canadiens et les Hurricanes, toujours sur la glace au championnat du monde de hockey. Les Canadiens ont réussi à gagner aujourd'hui en prolongation 6-5 devant la Norvège. Et au tennis, Victoria Mboko a gagné son duel contre Leila Annie Fernandez, c'est en quart de finale, ça c'est au tournoi de Strasbourg.
10: Ce soir et cette nuit, ce sera dégagé, on aura 0 degré à vie de gel pour demain. C'est du soleil toute la journée avec un maximum de 18. On a présentement 14 sur la région.
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5: On était en train d'oublier qu'on avait des cadeaux aujourd'hui. On est bon.
10: En fin de semaine, samedi, c'est le gala Aptitude à partir de 16h. Et ça tombe bien, on a votre paire de billets pour y aller.
5: Là, on fait ça par téléphone ou par texto?
10: Par texto. Ben oui.
5: Non, c'est toi qui mène.
10: OK, téléphone.
5: OK, Florence, c'est toi qui mène.
6: C'est moi qui mène.
10: Ouais. C'est texto ou téléphone?
6: Je vais. Téléphone, on va faire ça.
5: OK. 450-777-0540. Le 450-777-0540. Et on donne ça à qui? Quel numéro?
10: À la troisième personne.
5: Bonne chance. En musique maintenant, ben, le gars avait été l'un des membres fondateurs des fameux Men Without Hats. Puis après ça, il a quitté. Puis il a parti son propre groupe. Je parle ici de Jean-Marc Pisapia. Et son groupe a connu un bon succès dans les années 80 au Canada. Entre autres avec cette tune-là sur laquelle on retrouve Sat Jordan comme choriste, mais surtout Martine Sinclair. On écoute The Box avec Closer Together.
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0: Le très génial Louis-Jean Cormier dans le retour avec ses transistors alors qu'il est 17h17 minutes.
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0: Dans la catégorie, on fait des classements pour à peu près n'importe quoi.
2: Ben oui.
0: Il y en a un nouveau qui vient de sortir, les meilleures tunes pour faire l'amour.
2: Ben oui, c'est sorti dernièrement par Dream GF. Et ça serait les chansons à 119 battements par minute qui serait l'idéal. Alors, on nous a sorti évidemment un top 10. Je vais vous en nommer quelques-unes, entre autres. La première, on a celle-ci de Taylor Swift.
0: Alors, elle arrive en 10e position.
2: Exactement.
0: C'est ça?
2: Il y en a plusieurs autres. Entre autres, il y a Noah Kahan, il y a Pink Pantress avec Zara Larsson, Stateside, mais cette chanson de Michael Jackson aussi.
0: Mais elle est quand même longue, celle-là, dure 5 minutes quelques.
2: Hey, les gars, en tout cas. Billie Jean, Michael Jackson, on a aussi entre autres Harry Styles, American Girl. Noah Kahan, il revient souvent, Deny aussi. Mais la toune, la meilleure,
0: ouais,
2: adaptée au sexe, ben c'est celle-ci d'Olivia Dean.
0: Alors, là-dessus, on se base sur les battements par minute, c'est pour
2: oui,
0: ça?
2: Oui, et un peu la vibe, la toune quand même, parce qu'il okay, y en a qui sont à 119 battements par minute qui ne fêtent pas pantoute avec le mood, mm-hmm, donc c'est ça comme ça.
0: C'est un petit trash métal.
2: Ouais, pas sûr que ça serait mon genre, moi, en tout cas.
0: Et on a aussi le classement des pires tunes.
2: Des pires? Ouais. Et ce qui est drôle, c'est qu'Olivia Dean aussi se retrouve là-dedans avec sa chanson « So Easy to Fall in Love ».
0: Et pourtant, tant qu'à moi, ça, c'est bien plus sensuel que l'autre. Je sais que c'est pas un battement minute, mais oui, ça pite bien plus.
2: Je pense que c'est parce qu'elle est trop lente.
0: Ah,
2: mais
0: okay,
2: tu sais, à un moment donné, le rythme est comme cassé un peu.
0: Ah, okay.
2: On retrouve là-dedans dans les pires chansons, je vous rappelle, adaptées au sexe. On a Lou Combs, Be By You, qu'il faut pas la mettre. Ella Langley avec Dandelion. Noah Kahan aussi se retrouve avec Downfall, bref.
0: Finalement, il y avait pas beaucoup d'artistes dans le classement.
2: Non, c'est ça.
0: On va y aller maintenant avec le CRTC qui veut obliger les diffuseurs en ligne, mm-hmm, les plateformes, à y aller avec plus de contenu canadien. Mais il me semble que ça fait 10 ans qu'on parle de
2: ouais,
0: ça.
2: Oui, à investir aussi. Mm-hmm. Parce qu'en ce moment, ils étaient juste obligés d'investir un 5% de leur revenu totaux dans le contenu canadien. Mais là, le CRTC a annoncé aujourd'hui même qu'ils devront injecter 15% de leurs revenus en sol canadien. Évidemment, il y a déjà des gens qui sont pas contents. Je parle ici Apple, Amazon, Spotify, qui ont déjà contesté devant les tribunaux tout ça.
0: On salue M. Bezos.
2: Ouais.
0: Ouais. Ça va, il va avoir moins d'argent de partir sur Mars. Et on termine avec Spotify, tant qu'à jaser
2: ouais,
0: plateforme. Spotify qui va vendre des billets de show.
2: Ouais, c'est mais là, ça? Attention, c'est spécifique, OK? Vous vous souvenez, à la fin d'année, Spotify fait tout le temps un wrap-up un peu de ton année musicale.
0: Mm-hmm.
2: Puis souvent, t'es dans le top des meilleurs, exemple, des meilleurs auditeurs pour certains artistes.
0: Mm-hmm.
2: Ah ben là, Spotify va proposer à ses abonnés payants, évidemment, pas les gens qui ont le forfait gratuit. Le forfait payant, ils vont leur proposer d'acheter des places de spectacle de leurs artistes préférés avant même la mise en vente officielle des billets. Mais ces abonnés-là seront choisis en fonction là, de leur plusieurs indicateurs, leur nombre d'écoutes d'un artiste spécifique, les titres qu'ils écoutent, le nombre de chansons, aussi ce qui est enregistré dans leur répertoire. Alors, ces gens-là vont pouvoir recevoir une notification, par exemple, une couple d'heures avant la mise en vente officielle, puis ils auront 24 heures pour acheter au plus, deux billets. Alors,
0: okay,
2: une paire de billets pour aller assister à un spectacle de ton artiste favori.
0: Eh ben,
2: ouais,
0: c'est de toute beauté. Hey, Lydia, c'était
2: oui,
0: le fun cette semaine.
2: Oui, ben, une journée, tu sais.
0: C'était de ma France. Je te souhaite un bon week-end lundi. Lenny Kravitz, semaine.
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0: C'était Guerre de Pirates dans le retour M105. Il est maintenant 17h33 minutes. Ce soir, il y a un gros match pour le Canadien de Montréal. On va en jaser tantôt au sport, mais on va quand même jaser de sport un peu, s'amuser avec la Coupe Stanley.
1: OK.
0: Des petites histoires concernant la Coupe Stanley avant d'y aller avec tes infos. Entre autres, en 2017, il y a Josh Archambault qui a fait baptiser son fils Braden directement dans la Coupe Stanley. C'est cute.
1: Dans la coupe. Ouais. Oh mon Dieu. Ouais. OK.
0: Avec l'eau, probablement. Là, ils prennent de l'eau un peu.
1: C'est créatif.
0: C'est quand même sympathique. Plusieurs l'ont rempli de spag, de céréales au cours des années, même de la poutine quand c'était gagné par des Québécois où il y

0: des joueurs québécois. En 1903, l'équipe d'Ottawa l'avait oublié chez un photographe. Et la femme de ménage, là-bas, l'a vu. Elle l'a nettoyé. Puis elle l'a utilisé comme pot à fleurs.
1: Elle savait pas, non. Évidemment.
0: C'est vraiment super cute. Après ça, ben, il y a des fautes d'orthographe sur la Coupe Stanley parce qu'on vérifie pas comme il faut, ça a l'air. Entre autres, les Maple Leafs de Toronto ont gagné une coupe en 1962-63. Mais au lieu d'écrire Leafs avec un F, donc L-E-A-F-S, mm-hmm. ils ont écrit L-E-A-E-S.
1: Oh,
0: puis ils l'ont laissé de même.
1: Oh non!
0: Ouais, il y a le fils de Chris Draper, l'un des joueurs des Red Wings de Détroit, ouais. qui aurait fait pipi dedans.
1: Ben, en fait.
0: Puis ils boivent après, mais il y a
1: nettoyé. Exactement, c'est ça que j'allais dire. Même nettoyer, là, moi, je serais réticente. Manger du spag là-dedans, c'est complètement dégueulasse.
0: Ben, regarde, ben, c'est le trip. T'es là, ça allait.
1: J'ai du jugement.
0: Ils ont peut-être des problèmes de trip après ça, mais bon.
1: Exactement, bien dit.
0: La première Coupe Stanley. Ils l'ont acheté en 1898. Ça a coûté 50$.
1: Mais elle a changé au fil du temps.
0: Oui, c'est ça, il y en a trois. La première existe toujours. Elle est exposée au Temple de la renommée du hockey à Toronto. C'est l'original, donc, qui est là, qui est exposée. Il y a une version de présentation, celle que les joueurs vont poquer. Parce que des fois, ils l'ont échappé aussi, la Coupe Stanley.
1: Okay.
0: Fait que ça, c'est la version qu'on voit sur la glace quand c'est gagné.
1: Okay.
0: Ça, c'est une version de présentation. Puis il y en a une autre qui est exposée aussi au Temple de la renommée du hockey, mais qui sort pas de là. Et on va terminer en 1962. Il y a un partisan du Canadien de Montréal qui tripait vraiment sur le Canadien. On est en 62. Il est allé faire un tour à Chicago, qui avait remporté la Coupe. Et la Coupe est exposée là-bas. Et il l'a volée. Il s'est fait arrêter.
1: Ah ben, le petit taquin.
0: Il s'est fait arrêter.
1: OK.
0: Puis ce qu'il a dit aux policiers, ben, c'est parce que la Coupe Stanley doit être à Montréal. C'est Montréal qui a mérite. Fait que ça a été sa défaite. Finalement, on ne sait pas si le Canadien avait gagné l'année d'après, en tout cas. On va y aller maintenant avec tes infos. 17:35.
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0: Alors, pour débuter ce bulletin, Florence, il est question de Gilbert Rozon, finalement, qui va payer son dû.
1: Exactement. L'ex-magnat de l'humour, Gilbert Rozon, va payer 930 000 $ aux neuf plaignantes, renonçant ainsi à son droit d'appel. C'est ce qui a été confirmé hier en soirée. Alors, cette entente survient après la décision rendue, je le rappelle, le 31 mars dernier, qui avait conclu, justement, là, que Gilbert Rozon avait bel et bien agressé sexuellement 8 femmes. Il était condamné à payer un total de 880 000 $ aux plaignantes. Dans l'entente de règlement conclue hier, toutefois, il est d'abord inscrit que le défendeur s'engage à payer aux demanderesses la somme de plus de 880 000 $ représentant le montant en capital des jugements, mais il est également indiqué que M. Rozon s'engage à verser 50 000 $ supplémentaires aux courageuses au plus tard le 18 juin prochain. À l'échelle locale maintenant, après une première édition marquée par un fort engouement l'an dernier, la Route des cultures sera de retour du 26 au 29 juin prochain. À cette occasion, les artistes, producteurs, musiciens et auteurs de Shefford et Waterloo accueilleront de nouveau le public de tout âge dans leur espace de création. Alors, parmi les nouveautés, la thématique du tandem création sera mise de l'avant lors d'un spectacle présenté à la Maison de la culture de Waterloo le dimanche 28 juin à 20h. La Route des cultures, je le rappelle, propose un parcours culturel et agrotouristique permettant de découvrir gratuitement le travail d'artistes de la région. Et terminons toujours à l'échelle locale, puisque Tourisme Canton de l'Est a donné le coup d'envoi de sa saison estivale aujourd'hui en annonçant près d'une centaine de nouveautés. Leur programmation s'inscrit dans un contexte géopolitique actuel marqué par une hausse des coûts des déplacements, ce qui favorise le tourisme de proximité. Alors, dans cette optique, TCE, pour l'acronyme, misera notamment sur l'offre gourmande, le cyclo-tourisme et les activités culturelles, avec près d'une centaine de nouveautés cette année, dont la route des vins Brome-Missisquoi qui s'allonge afin de pouvoir être parcourue sur une période de 2 jours. Alors, au cours des dernières semaines aussi, je rappelle que plusieurs établissements et artisans des cantons de l'Est qui se sont illustrés dans la deuxième sélection du guide de Michelin au Québec, ce qui explique notamment qu'on mise là, sur l'offre gourmande de la région. Alors, la liste complète des nouveautés est disponible sur le site web de Tourisme de Canton de l'Est. Voilà l'essentiel de vos infos. Détails, autres nouvelles, ou m105.ca.
0: Merci beaucoup. Ce soir, donc, c'est le match, premier match de la finale de l'Est entre les Canadiens et, bien sûr, les Hurricanes. Ça se passe en Caroline. C'est à 20h en passant le match aujourd'hui. Au championnat du monde de hockey, les Canadiens ont gagné, mais en prolongation, une victoire de 6-5 contre l'équipe de la Norvège aujourd'hui. Puis au tennis, Victoria Mboko a gagné contre sa compatriote, la Québécoise Leila Annie Fernandez. C'est en quart de finale. Et ça, c'est au tournoi de Strasbourg. On a actuellement 14. Ce soir, cette nuit, c'est dégagé. Avec un minimum de 0, fait qu'il y a un risque de gel au sol. 105.

0: vendredi, Michel Tassé de la Voix de l'Est qui va venir nous parler de nos équipes sportives.
1: On va aussi parler du défi embarque, mais version école, avec les deux porte-parole, Émy Chicoine et Maxime Gibeault, qui vont nous parler de leur duel.

0: Il est maintenant 5h45 minutes. On regarde pour la météo. Oui, j'en ai parlé un peu tantôt, mais on va aller plus loin parce qu'après tout, on est jeudi. Puis habituellement, la vraie de vraie météo du week-end, ça change à 15h45. On l'a eu tantôt, ça fait qu'on va regarder pour demain, premièrement. Soleil maximum de 18, samedi jusqu'à date pour le défi embarque. Puis le défi embarque aussi demain chez les étudiants, c'est que ça va être correct. Pour samedi, le défi corporatif, c'est des nuages avec un maximum tout de même de 22. Puis si on regarde à plus long terme, il y a de la pluie intermittente, mais c'est encore assez loin. À venir pour dimanche, maximum pas mal moins chaud aussi de 12 degrés. Avant de poursuivre en musique, vous rappelez que si ça vous tente de bien manger et d'une cause super importante dans le coin, ben vous êtes invité à la 27e édition du Festin Omar qui change d'adresse cette année. C'est au Parc national de la Yamaska. Ce sera sur une belle, sous une tente, un beau gros chapiteau qui va être installé là-bas. Toujours de la bouffe comme vous l'aimez, donc du homard frais qui est à volonté. Vous aurez l'opportunité de créer votre surf and turf aussi. C'est le 5 juin que ça se passe. Ce fameux Festin Omar 27e édition. Pour réserver, pour avoir plus d'infos, on va faire un tour sur le site de la Fondation du Centre hospitalier de Green Bay, qui est fondationchg.org.
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C'était Ray avec Where is my husband? Dans le retour F105, une petite dernière pour vous amener jusqu'à la maison ou peu importe votre destination. Je vous rappelle aussi qu'à 18, on est ensemble. Pour cette soirée M105, avant ça, à 18, on s'informe grâce à Florence. Mais tout de suite, c'est Marc Dupré.

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13: Ici Florence Aquilina et voici vos infos M105. L'ex-magnat de l'humour Gilbert Rozon va payer $930 000 aux 9 plaignantes en renonçant ainsi à son droit d'appel. Cette entente survient après la décision rendue le 31 mars qui avait conclu que M. Rozon avait bel et bien agressé sexuellement 8 femmes. Il était condamné à payer un total de $880 000 aux plaignantes. Dans l'entente toutefois de règlement conclu hier, il est inscrit que le défendeur s'engage dans un premier temps à payer aux demanderesses la somme de plus de 880 000 $, représentant le montant en capital des jugements. Mais il est également indiqué que M. Rozon s'engage à verser $50 000 supplémentaires aux courageuses au plus tard le 18 juin prochain. Il y a le gouvernement du Québec qui annonce un investissement de plus de $3 millions pour appuyer la construction d'une nouvelle usine de transformation de sirop d'érable à Bromont. Le projet porté par l'entreprise Les Produits d'érable Bromont vise à développer des produits dérivés à valeur ajoutée et à répondre à la demande croissante sur les marchés internationaux. L'usine d'une superficie de 13 000 pieds carrés pourrait transformer jusqu'à 1,5 million de livres de sirop d'érable par année et créer 18 emplois spécialisés d'ici 2029. Québec souhaite ainsi renforcer la compétitivité du secteur acéricole et favoriser la transformation locale de ce produit emblématique. D'ailleurs, je rappelle en terminant que 85 % du sirop d'érable québécois est actuellement exporté principalement vers les États-Unis. Alors voilà, c'était l'essentiel de vos infos, détails, autres nouvelles au m105.ca.
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18: Et on vous souhaite un bon jeudi, fin de journée. Bienvenue dans la dernière soirée M105 de la semaine. Quoique dans mon cas, c'est ma première, mais en tout cas... Ainsi va la vie en ce jeudi, alors que le Canadien pourrait gagner un premier match de cette finale de l'Association de l'Est contre, bien sûr, les Hurricanes de la Caroline. D'ici ce temps-là, on va écouter de la musique ensemble. Je vois, entre autres, Ed Sheeran qui sera des nôtres tantôt. On a David Guetta qui viendra faire son petit tour. Du bon Matchbox 20, On Well, méchante bonne chanson avec la voix de Rob Thomas. Et on commence ça immédiatement, bien sûr, musicalement parlant, avec Benson Boone. Bonne fin de journée.

0: En ce jeudi, vous rappelez qu'il y a toute la gang des producteurs, des agriculteurs, agricultrices, des gens qui vous offrent leurs bons produits qui vous attendent au marché public de Green Bay. 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Et pour vous accompagner, pour vous rendre peut-être jusqu'à vos emplettes, on a entre autres en musique tantôt Maroon 5 avec Cardi B, leur tune Girls Like You. Taylor Swift viendra faire son tour. Bruno Mars avec sa grosse bombe. Assurément l'une des tunes de l'année. Même si l'année n'est pas finie, c'est sûr, ça a tellement été fort. Donc, I Just Might. Et dans quelques minutes, on écoute Miley Cyrus.
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0: Si vous avez commencé à sortir des plantes, en pot entre autres, faut couvrir le tout ou les rentrer à l'intérieur de la maison, puis même celles qui sont déjà peut-être dans vos rocailles, hein, parce qu'il y a un avis de gel pour la nuit prochaine, alors que le minimum pour l'ensemble du territoire est fixé à 0 degré, donc tant pour la Haute-Yamaska que Broad-Missisquoi. Si on regarde pour demain, c'est super beau, côté température avec du soleil, le maximum sera de 18. Jusqu'à présent, fin de semaine, du temps gris, mais probablement pas de gouttelettes. Entre autres, samedi, c'est un maximum de 19, et dimanche, un max de 12 degrés qui nous attend. On poursuit ça déjà pour notre dernière heure de notre soirée rendez-vous édition de ce jeudi. Pour vous amener jusqu'à à la game du Canadien ce soir, quelques noms dans la prochaine heure. Cain, Jean-François Posé, Loud, Jean Leloup avec 1990. Et tout de suite après les infos M105, on écoutera Laurence Nerbonne.
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9: Ici Florence Aquilina et voici vos infos M105. Israël a relâché des centaines de militants, dont des Canadiens qui avaient tenté de percer le blocus naval imposé à Gaza et s'apprête à les expulser. Alors, selon une organisation juridique travaillant avec la flottille, la plupart des militants internationaux sont en transit vers un aéroport civil du sud d'Israël en vue de leur expulsion. Le premier ministre israélien Benjamin Netanyahou avait donné l'ordre d'expulser les militants pour le citer dès que possible. La flottille composée de plus de 50 bateaux a quitté la Turquie près de Chypre la semaine dernière pour se rendre à Gaza. À l'échelle locale maintenant, Tourisme Canton de l'Est a donné le coup d'envoi de sa saison estivale aujourd'hui en annonçant près d'une centaine de nouveautés. Leur programmation s'inscrit dans un contexte géopolitique actuel marqué par une hausse des coûts de déplacement, ce qui favorise ainsi le tourisme de proximité. Au cours des dernières semaines, plusieurs établissements et artisans des Cantons de l'Est se sont d'ailleurs illustrés dans la deuxième sélection du guide de Michelin au Québec dans le classement Canada's 100 Best, ainsi qu'au laurier de la gastronomie québécoise. Pour consulter la liste complète des nouveautés, rendez-vous sur le site web de Tourisme Canton de l'Est. Et voilà, c'était l'essentiel de vos infos. Détails, autres nouvelles au M105.
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0: 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Je répète ça, fondationbmp.ca. Invitation de M105 Radio qui vous tourne Dua Lipa dans quelques minutes. Ludovic Bourgeois aussi sera là. Et la prochaine, c'est Ariane Moffat.
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0: C'est là-dessus que se termine ma courte semaine. À quelques minutes, évidemment, c'est le match du Canadien de Montréal qui débute ce soir à 20h. Je vous souhaite une bonne game, un bon week-end en même temps. Et lundi prochain, nous serons fidèles au poste à partir de 4 avec Florence et Lydia pour le retour M105. Alors, c'est Marlon qui vous salue. Bien bas. Bye.
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4: Ici Florence Aquilina et voici vos infos M105. L'ex-magnat de l'humour Gilbert Rozon va payer 930 000 $ aux 9 plaignantes en renonçant ainsi à son droit d'appel. Cette entente survient après la décision rendue le 31 mars qui avait conclu que M. Rozon avait bel et bien agressé sexuellement 8 femmes. Il était condamné à payer un total de 880 000 $ aux plaignantes. Dans l'entente toutefois de règlement conclu hier, il est inscrit que le défendeur s'engage dans un premier temps à payer aux demanderesses la somme de plus de 880 000 $, représentant le montant en capital des jugements. Mais il est également indiqué que M. Rozon s'engage à verser 50 000 $ supplémentaires aux courageuses au plus tard le 18 juin prochain. Il y a le gouvernement du Québec qui annonce un investissement de plus de 3 millions de $ pour appuyer la construction d'une nouvelle usine de transformation de sirop d'érable à Bromont. Le projet porté par l'entreprise Les Produits d'érable Bromont vise à développer des produits dérivés à valeur ajoutée et à répondre à la demande croissante sur les marchés internationaux. L'usine d'une superficie de 13 000 pieds carrés pourrait transformer jusqu'à 1,5 million de livres de sirop d'érable par année et créer 18 emplois spécialisés d'ici 2029. Québec souhaite ainsi renforcer la compétitivité du secteur acéricole et favoriser la transformation locale de ce produit emblématique. D'ailleurs, je rappelle en terminant que 85 % du sirop d'érable québécois est actuellement exporté principalement vers les États-Unis. Alors voilà, c'était l'essentiel de vos infos. Détails, autres nouvelles au m105.ca.
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